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Bonjour et bienvenue dans ce nouveau numéro de On se dit quoi ? L'émission qui se fait l'écho de ce qui se discute, de ce qui se dit, de ce qui se débat dans Avignon et dans le Luberon. Samedi 15 octobre 2022, Aioli Radio est allé tendre les micros à la fête de l'agriculture paysanne organisée par la Confédération Paysanne et l'ADR Vaucluse à la ferme du Rouret à Mazan. Là, nous avons passé une chouette et agréable journée ponctuée de visites de la ferme, de contes, de marchés paysans, de jeux, de concerts, et nous avons participé à plusieurs tables rondes. Aujourd'hui, dans ce numéro de On se dit quoi, on vous propose une table ronde sur le thème femmes paysannes, égalité de genre, quels enjeux en agriculture, animée par l'ADR et par Mathieu

chouette comparse chez Ayoli Radio. Autour de la table, des femmes paysannes, des femmes syndiquées, Mathieu et des salariés de l'ADA. On y parle. Questions de genre sur la ferme, questions de genre au travail et questions de genre dans la vie des femmes paysannes.

0: On vous souhaite une bonne écoute.
1: C'est parti. Donc maintenant, tout ce que vous dites s'entend dans les haut-parleurs, quoi. Mais oui, voilà. Alors, merci à toutes et tous d'être là. Le jour est en train de tomber, là, à Mazan. Et on va commencer cette table ronde sur l'égalité de genre en agriculture. Et merci d'être là physiquement. Et merci d'être à l'écoute aussi, parce que c'est un temps qui va donner lieu à un montage radio. Et donc, vous pourrez le retrouver, le partager, télécharger, etc. sur le site de la radio là, qui est présente ici. Et le site, c'est aioli-radio.org. Et voilà, je crois que moi, j'ai pas plus à dire.
2: Bonjour à tous. Alors, juste pour refaire un petit rappel de contexte, on est à la fête de l'agriculture paysanne, co-organisée par la Confédération paysanne de Vaucluse et l'ADR de Vaucluse. Voilà. La table ronde, là, l'idée, c'est qu'on discute un peu de l'égalité de genre en agriculture. On va alors avoir un petit peu, parce qu'on a un peu moins de temps que prévu, mais dans l'idée, on aimerait bien parler dans un premier temps de l'égalité d'accès à l'installation agricole. Ensuite, peut-être faire un petit point sur, en termes de reconnaissance du travail des paysannes et de légitimité à faire ce métier, où est-ce qu'on en est. Et dans un troisième temps, peut-être un petit peu se questionner sur est-ce que en fait c'est travailler dans un milieu conçu par les hommes et pour les hommes, et est-ce que c'est facile de faire sa place dans ce milieu-là et de s'y adapter. Alors juste petit point sur le genre. Là, on va vraiment parler juste des rôles masculins et des rôles féminins. Alors c'est peut-être un petit peu on sait que c'est une définition un petit peu réductrice du genre, mais en première approche, on trouve que c'est déjà pas mal et qu'il y a déjà pas mal de questions à se poser sur la place des femmes en agriculture. Et ce que je vous propose, c'est qu'on fasse un petit tour de table avec nos invités. Pour celles qui sont paysannes, si vous pouvez, en plus de vous présenter et de nous dire un petit peu ce qui vous amène ici, peut-être nous parler très rapidement des conditions dans lesquelles vous êtes installées et dans lesquelles vous menez votre ferme, pour qu'on puisse un peu mieux comprendre après les éléments que vous allez apporter. Peut-être que Colline, tu peux commencer à te présenter rapidement.
3: Ouais. Je sais pas si on m'entend bien, ouais, ok. Du coup, moi, c'est Colline, je suis installée dans le sud du Luberon, à Cucuron. Je suis en plantes aromatiques, en petits fruits, et j'ai commencé un peu avec des fruitiers, et je fais de la transfo alimentaire avec tout ça. Pour l'instant, je suis cotisante solidaire à mon compte, et dans l'idée, c'est de m'installer avec mes parents, qui, eux, sont apiculteurs depuis longtemps sur la commune de Cucuron. Voilà, je sais pas ce qu'il y a d'autre à dire dans la présentation, pour l'instant.
2: T'inquiète pas, on te posera plein d'autres questions après.
3: Parfait.
4: Moi, c'est Julia, je suis installée à Avignon, sur une ferme où on est trois, en GAEC. Et sur cette ferme, on produit du maraîchage, des fruits, de l'arboriculture et des œufs, des cannes pondeuses pour l'instant et bientôt des poules pondeuses. Et c'est un GAEC qui est un peu ex nihilo. C'est pas une transmission pour aucun de nous trois. Et nous trois, on est collègues. Mais voilà, il n'y a pas de relation familiale ou plus intime entre mes collègues et moi, qui sont deux hommes. Et moi, du coup, une femme, la troisième.
5: Bon, du coup, c'est moi qui prends le relais. Contrairement à vous, j'ai quelques cheveux blancs. Moi, c'est une installation tardive. Donc, j'ai repris la ferme familiale derrière mes parents et surtout derrière mon frère et mon père qui avaient déjà converti la ferme en bio quand je me suis installée. Donc, je mène une petite oliveraie sur Pernes-les-Fontaines avec transformation en huile d'olive. Je suis aussi cotisante de solidarité et cela n'est pas en voie d'évolution pour le moment. J'attends plutôt la transmission de ma ferme.
2: Et on écoutait Mireille.
6: Bonsoir à tous. Moi, du coup, c'est Clémentine. Il y a 2 ans, j'ai fait un petit voyage avec Philippine, qui se présentera elle-même, et Cyrielle, qui n'est pas avec nous ce soir, dans l'idée de faire un photo-reportage sur des agricultrices, de manière à voir un peu leur quotidien et aussi à s'inspirer, parce qu'à ce moment-là, on manquait un petit peu d'imaginaire d'agricultrice. Voilà.
3: Et comme Clémentine l'a dit, donc on a fait ce photo-reportage en tant qu'à l'époque étudiante ingénieure agronome. Et donc maintenant, on est agronome. On continue à rencontrer des paysans, des paysannes. Moi, je suis en thèse. Je travaille avec des éleveurs sur la question de leur travail et des éleveuses. Donc même si on n'est pas agricultrice, on est amené à entendre beaucoup, beaucoup de témoignages dans notre métier qu'on commence à exercer maintenant. Et on vient avec l'association Parole de Paysans.
2: Merci les filles. Alors du coup, pour commencer sur notre premier thème, celui de l'installation agricole, il y a pas mal de femmes, de plus en plus de femmes qui s'installent. Là, dans les derniers chiffres que j'ai, les installations de moins de 40 ans, c'est 29% de femmes. Et les installations de plus de 40 ans, c'est 56% de femmes. Donc voilà, donc il y a quand même pas mal de femmes qui s'installent dernièrement. On note que elles s'installent un peu plus tardivement que les hommes. Donc elles ont moins accès à la dotation jeunes agriculteurs. Et en plus de ça, elles sont plus nombreuses à s'installer hors cadre familial par rapport aux hommes. Donc du coup, ça fait déjà un petit peu des difficultés. Disons que dans les nombres, elles ont déjà plus de difficultés à l'installation. La question que j'ai un peu envie de vous poser, à la fois à celles qui sont paysannes et à celles qui ont côtoyé pas mal de paysannes dans leur parcours, c'est de nous raconter un petit peu au niveau de votre installation, en fait, déjà à la fois, ou ça peut être l'un ou l'autre, hein, l'accueil qu'a eu votre projet, donc l'accueil par des institutions ou même par votre entourage. Et voilà, et questionner aussi, est-ce que vous pensez qu'il y a un biais de genre dans l'accueil qu'a pu avoir votre projet ? Et aussi, est-ce que vous avez eu la sensation que vous deviez faire vos preuves ? Tout à l'heure, on en a parlé dans la présentation de la BD, là, de ce truc-là, de tout le monde doit faire ses preuves à l'installation, mais peut-être que les femmes doivent le faire encore plus que les hommes. Donc voilà, est-ce que vous avez eu le sentiment de devoir faire vos preuves parce que vous étiez dans un milieu peut-être où vous étiez moins facilement accepté ? Alors, je ne sais pas si je donne la parole ou s'il y en a une qui a envie de s'exprimer parce qu'elle sait déjà un peu comment elle a envie de témoigner par rapport à ça. Comment a été accueilli le projet ? Ça peut être une première...
3: Moi, le projet au niveau familial, il a été super bien accueilli parce que j'ai été soutenue direct par mes parents. Et après, c'était plus que du coup, au début, je voulais pas m'installer avec mes parents. Ils me soutenaient, ils m'ont soutenue financièrement, moralement, et ils m'ont aidée de plein d'autres manières. Mais du coup, je cherchais un terrain à acheter moi, quoi. Et sur l'achat du terrain, j'ai galéré déjà au niveau de trouver un terrain au niveau des prix, parce que dans le coin, c'est quand même assez cher, en tout cas sud de Luberon. Et après, au moment de la présentation de mon projet, au vu de la SAFER, j'ai trouvé un terrain du coup qui me correspondait bien en bord de Durance à Loris et on était environ 6 dessus. Bon, sur les 6, il y en avait pas mal qui étaient des personnes qui voulaient installer un centre équestre. Donc ça, il y a déjà un gros tri qui est fait là-dessus. Du coup, en gros, on s'est retrouvés à 2 face à face, quoi, on va dire un peu. Enfin, c'est un peu bizarre, mais voilà, on était à 2 à candidater sur ce terrain. Sur les 2, bah, il y avait moi et une autre personne. On était... Donc lui, il avait aussi un BPREA comme moi, qui est du coup un diplôme dans le monde agricole, qui nous favorise du coup pour l'installation, enfin pour l'achat d'un terrain. Et lui, il était en maraîchage, et moi, j'étais plutôt en plantes aromatiques, et je présentais aussi un projet d'arbres dessus et de petits fruits. les deux correspondaient au terrain, à la taille du terrain, à ce qu'il y avait à faire sur le terrain. Sauf que lui, c'était un homme et moi, j'étais une femme. Et ce qu'on m'a conseillé pour l'installation, en fait, et ce qu'on m'a dit clairement de faire, c'est que j'allais pas m'installer seule, que j'allais m'installer dans le GAEC de mes parents, qui était installé depuis 25 ans, en fait, et qui, du coup, avait sur le territoire déjà... Enfin, qui était déjà connu du territoire, et on savait bien qu'ils bossaient et que ça fonctionnait pour eux, quoi. En gros, voilà, moi, c'est ça qu'on m'a conseillé. Bon, bah, du coup, c'est ce que j'ai fait, hein. Parce que je voulais pas qu'une fois de plus, un terrain me passe sous le nez. Bon, ça a fonctionné. Alors, est-ce qu'il y a que ça... Est-ce que c'est la raison pour laquelle ça a fonctionné? Je sais pas. Mais en tout cas, on me l'a conseillé, quoi. Voilà. Après, je sais pas si j'ai d'autres trucs à dire sur l'installation, mais ça a été un peu le gros truc. Quand j'y repense aujourd'hui... Au début, ça m'a pas choqué, mais quand j'y repense aujourd'hui, j'avoue que je trouve ça un peu chaud, quand même. Voilà. Après, je sais pas... Pardon ? C'est pas la SAFER qui m'a conseillé ça, c'est des conseillers, enfin c'est des personnes qui sont référence à faire. Enfin, c'est une personne qui est référence à faire qui me l'a conseillé, quoi. Qui m'a dit, en gros, si tu veux être sûr d'avoir ce terrain, vaut mieux dire ça, quoi. Voilà. Et après, au cours de l'installation, bah, je suis encore en cours d'installation, en fait, et après, bon, bah, des remarques, j'en ai pas reçu des masses, mais il y en a quelques-unes, quoi. Mais là, j'ai pas trop d'exemples, je sais pas trop. Mais bon, voilà. En tout cas, moi, c'est ça qui m'avait le plus choqué sur l'installation, c'était le fait de l'accès, hein, de l'accès des terres, en fait, en tant que femme seule, sur 2 hectares 4, quoi. Voilà. Qui a l'air plus favorable pour un homme que pour une femme, apparemment. Mais bon, voilà. Est-ce que je te laisse la parole?
4: Ouais, moi, j'ai pas eu l'impression de rencontrer beaucoup de freins du fait d'être une femme. Mais je ne sais pas si c'est parce que moi-même, je m'étais déjà mis les freins en me disant, de par mon caractère, de par mes envies, je n'avais pas envie de m'installer toute seule. Je cherchais vraiment à m'installer en collectif. Mais alors, moi, je l'explique parce que je ne me sens pas l'énergie de faire vivre un projet toute seule. Et par contre, dans un collectif, je trouve de l'énergie à faire avancer quelque chose de plus gros que ce que je pourrais porter toute seule. Et donc, de ce fait-là, je me suis tout de suite mis dans une dynamique de m'installer avec d'autres personnes. Et du coup, je pense que c'est un des freins. C'est souvent la femme seule qui est effectivement, par rapport à ton témoignage, qui paraît impossible, en fait, dans le monde agricole. Et alors, je ne sais pas si c'est un truc que moi-même, je me suis dit, c'est impossible. Et du coup, je n'ai pas envie de ça. Ou si je n'ai pas envie de ça par ma nature, parce que j'aime le collectif et que j'aime pas porter les trucs toute seule. Et après, du coup, une fois que j'avais cette envie de m'installer en collectif et de travailler avec des arbres, j'ai l'impression que la détermination a fait que j'ai trouvé les portes pour me former, pour m'installer, pour y arriver. Je savais que ça allait prendre du temps. Entre le moment où j'ai quitté mon métier précédent et le moment où je m'installe aujourd'hui, il s'est passé 5 ans. Mais en même temps, quand on regarde les moyennes d'installation, c'est à peu près le timing qu'il faut quand on n'a pas de terre à la base. Donc, j'ai l'impression qu'on peut quand même combattre une partie des freins liés au fait d'être une femme par de la détermination aussi, quoi, par de la volonté.
2: Mireille, ou peut-être Philippine et Clémentine, vous voulez témoigner ou pas?
5: Moi, ouais, c'était plutôt, vas-y, par rapport à l'évolution. Quand j'avais 20 ans, j'avais réfléchi à éventuellement, à l'époque, faire une formation agricole et éventuellement reprendre derrière mes parents qui étaient en maraîchage à l'époque. Mais je me suis fait chasser à coups de pied au cul parce qu'une femme seule ne pouvait pas gérer seule une exploitation agricole. Hein, c'est le terme qu'on utilisait à l'époque. Reste pas, pars, fais des études. De toute façon, une femme seule, à part épouser un paysan, tu n'arriveras pas à t'en sortir. Et moi, je suis enchantée quand je vois aujourd'hui toutes ces jeunes femmes qui s'installent. Quand j'ai lu, j'ai découvert ton livre l'année dernière, voilà, ça, waouh, voilà. Bon, ma mère a fait partie de ces femmes qui étaient dans les associations. À l'époque, elles n'existaient pas. il y a eu le statut de conjoint collaborateur jusqu'au jour où elles ont pu être associées directement à l'exploitation agricole. Donc il y a quand même une évolution qui, au cours des 30 dernières années, a un grand pas en avant. Hein, c'est vrai qu'il y a encore des difficultés, mais moi, par contre, un peu comme ton papa, là, je m'adresse directement à Marion. Donc, moi, mon père a été enchanté quand j'ai dit que j'étais prête à prendre le relais, parce que qu'est-ce qu'on fait des terres quand on est parti à la retraite ? Et où il m'a chassé à coups de pied au cul il y a 30 ans, il m'a accueilli à bras ouverts quand j'ai eu 45 ans. Voilà. Et il a été enchanté, bon, il est décédé aujourd'hui, il a été enchanté de m'accompagner les 6 premières années de mon installation. Voilà. Et cette évolution-là, elle est hyper importante. Et il faut espérer que ça continue.
2: Donc du coup, il y a eu... Enfin, si je comprends, quand tu étais jeune, tu as plutôt été découragée.
5: Complètement.
2: Du coup, est-ce que c'était plutôt... Enfin, c'est qui t'a plutôt découragée ? Plutôt ton père, plutôt ta mère ? Est-ce que ça venait de l'un ou de l'autre ?
5: Ça venait des deux qui avaient peur. Qui avaient peur, qui pensaient que seule, je ne pouvais pas m'en sortir. Et puis après, il y avait la pression aussi autour. Il faut être lucide. Hein. Le rôle des femmes dans les exploitations agricoles était quand même assez... assez cloisonné. Hein. Aujourd'hui, comment oui, l'évolution fait qu'on peut aussi bien se retrouver sur le marché que se retrouver à la récolte qu'à la cueillette. Ma mère a toujours fait la même tâche sur la ferme.
2: D'accord, il y avait une répartition des rôles vraiment, sur la ferme de tes parents. Et donc, tu penses que c'est quoi qui fait que finalement... ton père t'a accueilli avec un bien meilleur accueil 20 ans plus tard. Qu'est-ce qui avait changé ? C'était seulement le contexte. Qu'est-ce qui a fait, à ton avis, que l'accueil a été meilleur ?
5: Ben déjà, je ne me suis pas du tout installée sur ce que eux cultivaient quand ils étaient en activité. Donc, ils étaient sur une activité maraîchère. Et le monde du maraîchage a complètement évolué en 30 ans. Hein. On ne va pas refaire l'histoire de l'agriculture locale. Je me suis installée sur une oliveraie qui était déjà en partie productive. Et je crois qu'il a eu une prise de conscience aussi de l'évolution du milieu et de sentir que j'étais capable de me débrouiller toute seule et de le gérer. Ouais, puis la reprise, c'est quelque chose... je crois que la transmission, c'est quelque chose d'important dans les familles agricoles. Et oui, j'étais la possibilité de la transmission. Et moi, j'espère la transmission aussi prochainement.
2: Donc là, ça faisait l'affaire, même si tu étais une femme seule.
5: Oui, non, mais c'était pas les mêmes productions qu'avant. Et pas gérées pareil. Voilà.
2: Ok, on y reviendra. Du coup, Clémentine et Philippine, est-ce que dans les témoignages que vous avez eus de paysannes, vous voulez rajouter quelque chose sur tout ça et sur les difficultés aussi qu'elles ont pu rencontrer liées au fait d'être des femmes.
6: Du coup, ce que j'ai à dire, forcément, c'est pas de la même nature que vous, parce que je suis pas passée par la même chose. Mais ce que je voulais dire, c'est que, comme beaucoup de choses, en fait, on est très imprégné de notre environnement socio-culturel. Et en fait, il y a plein de choses qui viennent et qui grandissent à partir du moment où on est très très jeune, enfin dans l'enfance, quoi. Et puis moi, je me suis rendu compte en étant en école d'agro que c'est un milieu qui pousse quand même pas mal de jeunes à l'installation, mais qu'autour de moi, c'était plutôt mes camarades garçons qui avaient des idées d'installation et beaucoup moins les filles, quoi. Et je savais pas trop pourquoi. Et du coup, c'est ça un peu qui a poussé la genèse du projet, de vouloir voir des inspirations, avoir des modèles d'agricultrices, de paysannes, etc. Et puis voilà, c'est là qu'on a pris un peu conscience du fait que, à la fois dans les médias, à la fois dans les personnes qui sont représentées dans les grandes institutions, etc., il n'y a pas forcément une présence féminine qui pousse les plus jeunes à l'agriculture, quoi. Voilà, c'est ça que je voulais dire.
3: Et pour compléter ce que disait Clémentine, donc nous, les agricultrices qu'on a rencontrées, la quinzaine d'agricultrices qu'on a rencontrées, c'était essentiellement des femmes plutôt jeunes qui n'étaient pas issues du milieu agricole. Et c'est vrai qu'on avait un a priori, on se disait ah non, mais elles vont nous témoigner de difficultés majeures, d'insertion dans le milieu agricole, de sexisme criant. Enfin, nous, on arrivait aussi avec nos représentations urbaines de ce milieu-là. Et en fait, on a eu des témoignages très, très différents d'une personne à l'autre, parce que ça dépend énormément du contexte, ça dépend énormément des personnes. Et il y a des gens qui... Enfin, il y a des femmes qui nous ont témoigné de difficultés par rapport à leurs voisins, qui ont une représentation de la charge de travail qui doit être forcément monumentale, et on doit forcément se tuer à la tâche pour être paysan, et encore plus pour être paysanne, parce qu'on doit le montrer encore plus vu qu'on est des femmes. Et ça a été quand même un témoignage assez marqué pour la part de certaines femmes. Et puis d'autres qui nous ont dit qu'au départ, elles étaient arrivées en se disant que non, elles, ça n'allait pas être un problème d'être une femme, qu'elles allaient tout réussir. Et puis en fait, quand elles se sont trouvées à la tête de leur troupeau, à devoir porter des brebis, à être sans arrêt dans le froid, elles se sont dit « Ah ouais, en fait c'est hard aussi, la pénibilité. » Et on n'en avait pas dit, on n'avait pas anticipé ça. Mais voilà, moi, ce que je trouve quand même important de rappeler, c'est que chaque situation est unique, et l'environnement dans lequel on est, s'il y a des proches autour qui sont installés dans des conditions similaires, on va aussi faire énormément évoluer le ressenti, quoi.
6: Ouais, et je voulais juste rajouter une petite chose, c'est que le fait d'avoir des modèles comme ça autour de nous, ça pousse notre imaginaire, et ça nous pousse aussi à remarquer que des femmes dans l'agriculture, en fait, elles créent leur modèle d'agriculture, et que du coup, elles sortent un peu de ce modèle de l'agriculture faite par les hommes pour les hommes, et elles créent leur propre environnement de travail et leur propre manière de faire, leurs propres objectifs et leurs propres moyens, finalement. Et autre chose aussi, on a rencontré beaucoup de femmes qui étaient dans des collectifs ou des GAEC, etc. Et voilà, on s'est rendu compte que c'était un levier énorme pour l'installation aussi, de se dire d'être à plusieurs et de fluidifier en fait les répartitions des tâches. Et voilà.
2: Merci. Je vois qu'on a pas mal parlé du cadre quand même. À la fin du cadre d'installation, quoi, de ne pas s'installer seul, s'installer dans un cadre familial, visiblement, ça a l'air de jouer pas mal. J'ai oublié de dire quelque chose tout à l'heure, c'est que le public, vous pouvez participer, vous êtes même vivement encouragé à le faire. Et en fait, à un moment donné, on avait des petites languettes de couleurs, sauf que c'est dommage, c'est la nuit, donc on ne voit plus les couleurs. Mais si vous arrivez à voir les couleurs, on a quand même fait un code couleur où, en gros, le jaune, c'est si vous voulez témoigner, donc parler de votre propre... Ah non, mince, j'ai pas les couleurs sous les yeux. Le jaune, c'est pour poser des questions, donc qui vous viennent à l'esprit suite au témoignage qu'on vient d'avoir. Ensuite, le bleu, c'est pour donner un avis sur ce que vous venez d'entendre. Et ensuite, le rose, c'est pour témoigner ou même pour apporter quelque chose, un fait, une connaissance, quelque chose que vous avez lu, quelque chose que vous avez entendu. Voilà, c'est pour rajouter, on va dire, quelque chose au discours. Voilà. Donc, je ne sais pas si à ce stade, il y en a qui ont envie de... Je vois une bandelette se lever. Je ne sais pas qui est responsable du micro.
1: En fait, il fait surtout des gros buzz, le micro.
2: Des gros buzz ? Ah mince. On va essayer.
7: Je crois qu'il y a plusieurs problèmes. Et le problème, c'est déjà de casser les modèles au niveau sociétal pour tous les métiers, quoi. Il y a plein de métiers au niveau des femmes où ça collait pas, les images. Hein. Vous avez plein de femmes maintenant qui sont dans des métiers du bâtiment, etc. Et ça m'a fait penser, moi, à l'époque, en fait, je suis issu d'une famille de paysans, on était quatre filles, personne... Dans l'idée, on n'a jamais été formaté pour reprendre, quoi. Je veux dire, ça n'a jamais été un interdit, mais quelque part, c'était pas possible. Hein. Et moi, je voulais faire vétérinaire de campagne. Et je me rappellerai toujours, à l'époque, on était sages, on allait voir les trucs d'orientation, là. Je ne sais pas si comme ça existe toujours. Et je me rappelle, j'étais avec ma mère, on m'a dit « Ah, mais ça, c'est pas un métier de femme. » Et ça m'a résonné, là, tout à l'heure, ce qu'on m'a dit. Du coup, j'ai fait médecin généraliste, mais moi, ça m'aurait vachement plu. J'avais besoin d'être dans la dans les champs et de soigner. En fait, si, quand j'analyse... Mais je leur en veux, si tu savais. Et puis, moi, à l'école, à l'époque, j'étais très sage et pas rebelle du tout. Ça a beaucoup changé depuis. Mais c'est pour vous dire que c'est aussi à d'autres professions. Et en plus, bon, le milieu paysan était quand même un milieu assez macho. Puis, il y a le côté physique. Alors qu'aujourd'hui, il y a plein de façons de faire en faisant moins du physique. Quant au travail, je suis désolée, les femmes le font déjà deux boulots en permanence. Elles l'ont toujours fait. Et penser qu'il faut beaucoup de travail, ça me fait rigoler, quoi. Ouais, voilà. Et je pense qu'avant, comme tu dis, moi je vois chez moi là, un mec sans sa femme, un paysan, il n'aurait jamais vécu, tu vois. Je veux dire, elles étaient effacées, elles ne décidaient pas les trois quarts, mais elles étaient là, elles faisaient un travail de dingue, quoi. Et elles faisaient tout. Elles élevaient leurs enfants, elles étaient dans les champs. Franchement, ouais. Mais je suis contente qu'il y ait plein de femmes parce que les femmes avec la terre et la vie, je pense qu'il y a une fibre supplémentaire et que je pense que travailler avec des hommes, moi j'ai toujours aimé la mixité parce que je trouve que c'est enrichissant et qu'on se complète, hommes et femmes, et j'en ai marre des combats anti-machin. Quand c'est qu'on va trouver que nos différences sont complémentaires, quoi, franchement. Mais bien, je suis ravie qu'il y ait plein de femmes qui apportent plein de choses nouvelles.
2: Par rapport au statut, là, tu parlais des femmes de paysans. En l'occurrence, elles ont eu un statut qu'à partir de 1980, les femmes de paysans, alors qu'elles participaient, hein, c'est pas parce qu'elles participaient pas avant ça. Et en fait, ce statut-là, il s'appelle conjoint...
8: Collaborateur.
2: Non, avant ça, conjoint participant aux travaux. Vraiment, c'est participant, quoi. je trouve que c'est très minimisateur du travail qui était fait. Y en a d'autres, des paysannes refoulées dans la salle parce qu'on leur a dit, que c'était un métier d'homme. Bon, ça va.
5: Il faut déjà avoir quelques cheveux blancs.
2: Et Mireille, toi aussi, tu as pas été... parce que du coup, visiblement, tu n'as pas été sociabilisée à reprendre la ferme quand tu étais jeune. Ou est-ce qu'il y a un peu eu de ça ?
5: Non, quand j'étais jeune, non. Non, c'est après. Bon, moi, c'est vrai que j'ai toujours été attirée par le métier. Parce que l'été, tout en étant étudiante, j'ai travaillé avec eux. Voilà, donc... mais oui, on nous poussait à faire autre chose. Et si je compare, si je regarde tous les jeunes enfants d'agriculteurs... Bon, moi, je suis de Pernes-les-Fontaines. Tous les voisins, c'était des agriculteurs et les filles et les garçons avaient mon âge, ceux de ma génération. Tous ceux qui pouvaient faire des études partaient faire des études. Il n'y avait que ceux qui ne marchaient pas à l'école qui reprenaient la ferme. Ouais. Et par contre, aujourd'hui, moi, je suis enchantée de voir qu'il y a beaucoup de retour à la terre. Et sur ma commune, il y a un certain nombre de jeunes collègues qui ont repris après leurs parents, après avoir fait des études d'informatique, des études de communication, et qui, 10 ans, 15 ans après, font le choix de reprendre les parcelles, parce qu'on se dit qu'on a un patrimoine, et que ce patrimoine, finalement, a aussi une responsabilité dessus.
2: Ouais. Colline, toi aussi, du coup, t'es issue du milieu agricole, pour utiliser le terme. Donc toi, du coup, tes parents sont tous les deux agriculteurs, donc ta mère est également agricultrice. Est-ce que tu as été un peu plus sociabilisée à ça ? T'as le sentiment que... Donc t'as dit qu'ils t'avaient soutenue, et du coup t'as eu le sentiment dans ton enfance, voilà, d'avoir un peu grandi avec l'idée que potentiellement tu pourrais faire comme eux ou reprendre la ferme.
3: Ouais, complètement. Moi, ma mère, elle m'a toujours conseillé de me mettre à mon compte et de travailler avec la terre, quoi. Elle m'a toujours dit ça depuis toute petite, et du coup, en effet, ça a toujours été... Enfin, je peux pas dire que je le savais déjà quand j'avais 10-15 ans, mais à 18 ans, en tout cas, j'étais sûre que j'allais travailler avec la terre, quoi. Et c'est ce qui s'est fait pas longtemps après. Du coup, oui, j'ai toujours été là-dedans. Et moi, après, on va dire que moi, quand mes parents ils sont installés vraiment en 99. Et en fait, c'était mon père qui était conjoint collaborateur les 5 premières années. Ça a été l'inverse. Mais bon, ma mère a toujours reçu quand même des remarques. Je sais pas, quelqu'un qui vient sur la ferme, il veut voir le patron, quoi. Il veut pas voir la nana, quoi. Mais bon, ma mère, elle sait bien se défendre. Et du coup, il n'y a pas de souci, elle a toujours du répondant. Mais oui, moi, j'ai toujours été Ils ont toujours été là pour me dire mets-toi à ton compte, reste avec la terre, c'est ce qu'il y a de mieux, c'est la valeur sûre. Je sais pas si c'est la valeur sûre, mais en tout cas, c'est pas mal. Voilà.
5: Okay. C'est une autre génération aussi. Hein.
3: Ah. Ouais, c'est-à-dire mes parents ou moi.
5: Oui,
3: carrément.
5: Toi et tes parents, c'est une autre génération.
3: Ouais. Oui, mais mes parents, par contre, eux, ils sont pas du tout issus du milieu agricole, quoi. Eux, ils sont arrivés après aussi. Du coup, ça, ouais, je pense que c'est... eux, ils ont bien galéré, par contre, à l'installation, à faire leurs preuves. Voilà, c'était pas pareil, quoi. Moi, j'ai de la chance au final, je crois.
2: Par rapport à ce, il est où le patron, Julia, toi, comme tu l'as dit, t'es installée avec deux gars. Est-ce que tu as des situations vécues d'interaction avec des professionnels du milieu agricole ou des institutions, je sais pas, où tu as un peu ce sentiment-là que je sais pas, soit qu'ils sont plus légitimes que toi ou que tu es, je sais pas, est-ce que tu as du vécu un peu en lien avec ça?
4: Ça a dû arriver une fois ou deux qu'il y ait un fournisseur ou un artisan qui arrive sur la ferme pour déposer un colis ou pour venir, je sais pas, faire des travaux sur la toiture. Nous, c'est Terre de Liens qui est propriétaire de la ferme. Donc et comme ça a été acquis récemment, il y a eu toute une série de travaux depuis l'acquisition. Donc on a eu un peu des artisans qui sont passés. Et oui, j'ai souvenir d'une fois ou deux où effectivement, ils arrivent avec le camion et ils demandent... Ils cherchent du regard un homme, et là, il n'y a que moi dans la cour de la ferme, et je leur dis, je peux vous aider, qu'est-ce que vous cherchez? Et ils regardent derrière moi, ils ne me répondent même pas. Ça arrive une fois ou deux, mais... Ouais, je ne m'en suis pas formalisée non plus. C'est dépitant, mais en même temps... J'étais pas encore trop armée pour y répondre à chaque fois. Et en même temps, c'est pas des gens avec qui j'avais des enjeux vraiment de lien. Enfin, ils passent et puis après, ils s'en vont de la ferme. Ils livrent un truc ou ils viennent faire une réparation sur le toit. Et des fois, j'ai peut-être tenu tête en disant « mais je peux vous renseigner ». Mais au final, sur le nombre de personnes qui passent, voilà, c'est une ou deux en 2-3 ans. C'est pas énorme, quoi. Ça reste. Je suis plutôt agréablement surprise de toutes les fois où, au contraire, je m'attends à ça et où pas du tout les gens, du fait du regard, comprennent tout de suite que je suis en capacité d'indiquer ou de répondre à la question et que j'ai aussi ma place sur la ferme.
2: Vous l'aurez remarqué, on a tout doucement glissé vers. La thématique de la reconnaissance du travail et de la légitimité. Je vois qu'il y a une question, même si c'est un petit peu dans le noir. Alors, on va peut-être passer le micro.
8: Merci. Du coup, la question, c'était notamment par rapport au cadre d'installation en collectif ou pas. J'ai vu dans l'exposition de Clémentine et Philippine qu'il y avait notamment une femme qui témoignait en disant qu'elle s'était installée que entre femmes pour ne pas se priver d'une part de... Des travaux qu'elle se censurait elle-même à faire. Et moi, ça m'a rappelé... plusieurs, vous avez évoqué le fait d'être... Enfin, de pas forcément avoir eu de frères pour reprendre. Et moi, ça m'a évoqué que j'ai pu aider des maisons que mes cousins dans des trucs agricoles, notamment parce que j'avais pas de frères et parce que j'étais là avec ma sœur. De toute façon, s'ils nous utilisaient pas nous, ils utilisaient personne. Est-ce que vous avez un retour là-dessus sur... qu'est-ce que ça peut changer, en fait, d'être soit toute seule, soit au contraire d'être avec des hommes? Et est-ce que ça a un impact sur votre activité au quotidien? Enfin, soit des choses que vous n'auriez pas faites si vous étiez avec des hommes, ou au contraire que vous devez un peu vous battre pour avoir le droit de faire quand même? Je ne sais pas trop si vous avez des retours sur cette question.
4: Moi, du coup, je suis récemment installée sur la ferme. J'y suis arrivée progressivement, et donc ça fait vraiment un an que je suis à temps plein sur la ferme. Et il y a des activités qui étaient déjà... puis je suis arrivée avec le rôle de m'occuper des arbres fruitiers. Et donc, sur le suivi des arbres, j'ai à peu près tout pris en main, sauf une partie qui est mécanique, qui est effectivement passer l'outil au pied des arbres, qui est un outil que mes collègues ont fabriqué avec l'atelier paysan, qui est un peu pas évident à manipuler avec le tracteur. Et du coup, pour l'instant, c'est... Julien, le plus expérimenté en tracteur sur la ferme, qui a construit cet outil et qui s'est pris toutes les branches d'arbres les premières années, qui le fait. parce qu'il est plus efficace et que je n'ai pas encore pris le truc de lui dire j'ai envie d'apprendre à le faire. Je sais que j'ai envie d'apprendre, mais ce n'était pas la priorité vu tout le taf, toutes les choses que j'ai à apprendre. J'ai d'abord envie de me débrouiller bien sur la taille, sur le suivi sanitaire, sur... et quand je serai calée là-dessus, effectivement, pouvoir faire plus de tracteurs et prendre aussi cette partie en charge sur l'arboriculture. Et après, du coup, ça se retrouve que c'est lui un gars et qui le fait et moi une femme qui le fait pas. Mais je pense que la personne qui serait arrivée pour s'occuper des arbres aurait été un homme, ce serait la même chose, quoi. Là, on est plus dans une histoire d'historique que d'une histoire de genre. Voilà.
5: Bon, après, il faut être honnête. Si vous questionnez toutes les copines agricultrices, notre hantise à toutes, c'est quand même la gestion du tracteur, des problèmes de mécanique agricole. Et ben, moi, de temps en temps, j'appelle un SOS mon grand frère ou j'appelle les copains quand il n'est pas là. Parce que c'est vrai que ce n'est pas simple. C'est pas simple.
2: Ouais, justement, j'allais vous interpeller là-dessus. Allez-y.
9: Ouais, du coup, moi, si je peux apporter un témoignage, un retour de terrain, là, actuellement, je travaille avec des éleveurs et des éleveuses qui commercialisent en circuit court et qui sont amenés à faire de la transformation sur la ferme. Et je trouve que c'est quand même assez notable de voir que finalement, même quand on est dans des exploitations en bio, sur des petites surfaces, sur des systèmes qui peuvent être considérés comme assez innovants, et voilà, en rupture avec le modèle conventionnel, finalement, sur quand même beaucoup d'exploitations, on retrouve une répartition assez genrée des tâches. Alors c'est bien ou c'est pas bien, ça c'est autre chose, c'est un autre débat, mais le fait est qu'on observe quand même que, moi j'observe quand même sur le terrain que grosso modo c'est les femmes à la traite, à la transformation, éventuellement à la commercialisation, et les hommes sur le tracteur qui font les prairies, qui font les gros travaux. Et voilà, après on peut se questionner sur pourquoi c'est comme ça et pas autrement, mais c'est quand même un truc assez majeur. Je trouve à souligner, quoi, et dont on se rend pas forcément, dont on se rend pas forcément compte, quoi. Et je sais pas si Clem, tu veux rajouter autre chose.
6: Oui, si je peux rapporter aussi un petit témoignage par rapport à ça. On a rencontré deux filles, deux paysannes du coup qui sont en collectif, éleveuses également. Et elles, du coup, leur souhait c'était dans un premier temps de commencer leur installation en étant à deux femmes. Et même si elles avaient l'intention d'agrandir un peu le collectif, elles voulaient d'abord rester entre femmes dans un premier temps, de manière à se forcer, entre guillemets, à s'approprier toutes les tâches relatives à leur métier, quoi. Et parce qu'elles le disaient que sinon, elles le savaient d'avance, que dès qu'elles allaient avoir du travail un peu physique, un peu pénible, dans des conditions météo notamment, un peu physique, un peu pénible, qu'elles allaient... un peu par facilité, plutôt faire la paperasse et plutôt laisser ça pour un homme ou plusieurs hommes, quoi. Et que du coup, bah, ça a été un peu ça leur méthode pour s'empêcher de retomber dans ces... J'allais dire ces travers, je voulais pas dire ce mot-là, mais dans ces réflexes, on va dire. Voilà.
9: Ouais, et moi, je voulais partager une dernière chose aussi. C'est vrai qu'on parle beaucoup du travail sur la ferme des personnes qui sont installées, qui sont considérées comme agricultrices, agriculteurs. Mais en fait, il y a aussi tout un travail assez invisibilisé qui est celui des personnes de la famille qui sont amenées à s'impliquer sur la ferme et qui ne sont pas installées professionnellement, reconnues comme telles. Et c'est vrai que moi, je suis parfois assez choquée quand je vais dans des exploitations où le gars est installé tout seul, par exemple, et puis il me dit « Oh, c'est ma ferme, c'est mon projet ». Et puis en fait, quand je commence à creuser, je me rends compte que sa femme, elle lui fait sa compta, qu'elle lui prépare ses marchés, qu'elle va faire le marché le mercredi quand lui, il n'a pas le temps d'y aller, en plus de son boulot à côté. Et c'est vrai que toute cette question aussi de toutes les tâches qui sont réalisées par des personnes qui ne sont pas installées, souvent les femmes, les mères, les conjointes, et qui sont un peu invisibilisées, c'est aussi une question importante finalement, et voilà, d'invisibilisation du travail des femmes sur les exploitations, quoi.
2: Ouais, tout à l'heure, justement, le truc du statut, là, des statuts de femmes des paysannes, en fait, longtemps, le travail des paysannes, enfin des femmes de paysans, en tout cas, a été complètement invisibilisé. Donc, effectivement, et je pense que c'est encore le cas dans le couple, en fait. Et donc, juste pour rappeler, on a pas mal parlé, en fait, de la manière d'entrer à l'agriculture, et ça a pas mal d'impact. On a parlé du collectif, on a parlé de dans le cadre familial, et il y a aussi un impact de est-ce que c'est un projet de couple ou pas, est-ce que je suis rentrée à l'agriculture parce que mon mari était agriculteur, par le, du coup est-ce que je suis rentrée par le mariage, et ça a pas mal d'impact en fait sur... du coup on a commencé un petit peu à parler de... du rapport, on va dire, du rapport aux outils, du rapport à la technique, tout ça. Alors, globalement, les femmes sont quand même moins sociabilisées à tout ce qui est mécanique, etc. Comment est-ce que ça impacte, en fait, votre travail de paysanne au quotidien ou le travail des paysannes que vous avez rencontrées, ce côté-là, et aussi, voilà... le ressenti vis-à-vis des outils, vis-à-vis à la force physique qui est demandée pour les tâches, voilà, qui ont été pensées, pas forcément pour des femmes. Voilà, je ne sais pas si vous avez des retours en fait par rapport à ce côté-là, voilà, de travailler dans un milieu qui a d'abord été conçu pour les hommes, d'un point de vue technique, d'un point de vue outils et d'un point de vue tâches.
3: Moi, je trouve que j'ai pas l'impression que ça soit... Enfin, en tout cas, en fait, je suis pas petite et tout ça, parce qu'il y a des personnes qui sont petites et du coup qui ont l'impression que c'est vraiment construit pour les hommes. Je sais pas si je peux dire que c'est construit pour les hommes. En tout cas, c'est construit par les hommes, ça, c'est sûr. Mais j'ai pas l'impression que ce soit construit pour les hommes. J'ai plus l'impression que nous, on est construit pour être des femmes et que les hommes sont construits pour être des hommes et que les hommes, du coup, ils sont construits pour faire de la mécanique, aller sur un tracteur, avoir confiance en lui pour tracter l'outil qu'il y a derrière et savoir utiliser le tracteur parfaitement. Ce que moi, je ne sais pas faire. Enfin, en tout cas, ce que j'apprends à faire. Et j'ai l'impression que, du coup, c'est pas forcément construit pour les hommes, mais c'est juste que... soit faut que les hommes nous laissent plus la place, soit faut que nous aussi on prenne la place en fait qu'il y a à prendre. Et du coup moi j'avoue que personnellement, en tout cas je m'installe avec mes parents, du coup clairement ma mère était d'abord chef d'exploitation et mon père conjoint collaborateur, mais la réalité c'est que c'est ma mère qui fait la paperasse, c'est que c'est mon père qui est sur les outils, les gros tracteurs et les machins, parce qu'en fait lui il adore ça, et c'est que j'essaye de prendre ma place là-dedans. Et que ma confiance, elle n'est pas là, je pense, parce que je suis une femme, en fait, à la base. J'imagine, c'est peut-être pas que ça, hein, mais en tout cas, j'essaye de prendre confiance, quoi. Mais du coup, ouais, je crois que j'ai l'impression que c'est plus qu'il faut qu'on prenne notre place, en fait, là, parce que ça suffit, quoi. Mais je sais pas, je crois pas que ça soit vraiment construit pour les hommes, quoi. Je crois que ça a été vraiment fait par les hommes et qu'en fait, c'est une question d'éducation et de facilité à faire de la mécanique, quoi. Et que c'est comme ça, quoi. Voilà. Mais là, je sais qu'en fait, il y a une personne qui est là. Je ne sais pas si elle est là avec nous, mais en tout cas, il y a une personne qui a fait un CAP mécanique en agricole. Et c'est une nana et elle a l'air vraiment chouette. Et je sais qu'elle a un peu un manque de confiance en elle. Mais du coup, elle cherche un peu, je crois, à bosser là-dedans. Je ne sais pas si elle est là. Je ne sais pas si tu es là, mais si tu es là, franchement, présente-toi. Genre. Mais en tout cas, je sais qu'elle est sur la commune de Cucuron et genre, elle cherche. Enfin, elle a envie de montrer qu'elle est là, quoi, et qu'elle a sa place là-dedans, quoi. Et du coup, voilà, je pense que des nanas, il y en a comme ça, mais elle, par exemple, sur tout son CAP, elle était seule, quoi, la seule nana dedans, quoi. Donc, pourquoi c'est, je sais pas, mais en tout cas, faut y aller, quoi. Enfin, voilà, c'est tout. Je pense qu'il faut qu'on prenne confiance en nous et qu'on y aille, quoi. Mais voilà.
5: Il faut pas avoir peur d'avoir les mêmes plaines de cambouis.
3: Oui.
5: Voilà, de. De mais soulever c'est... de temps en temps des choses qui sont un peu lourdes, de combiner pour pas avoir le poids.
3: Mais je crois. Ouais. Moi, je crois pas. J'ai pas peur de ça, par exemple. Enfin, en tout cas, personnellement, j'ai pas peur de porter un truc lourd ou j'ai pas peur d'avoir les mains pleines de cambouis. Je crois que j'ai plus peur de faire une connerie et j'ai l'impression que, en tant que femme, si tu fais une connerie, tu te reçois genre juste trois fois plus de remarques derrière ou en tout cas, ça se retient pendant 10 ans alors que le mec, au bout de 5 minutes, c'est oublié, quoi, en fait. Et du coup, j'ai l'impression qu'il s'est. Il y a plus de. Comment on appelle ça ? Il y a plus de... Comment on pourrait dire ?
2: Autocensure ?
3: Ouais, c'est ça. Ouais,
5: après, c'est là-dessus, ça. Il faut y aller aussi à l'autodérision.
3: Oui.
5: Moi,
3: oui,
5: quand j'appelle à la rescousse, c'est... Bon, je suis en train de faire ma blonde, j'ai telle pièce, tel outil entre les mains, j'arrive pas à l'enclencher à tel endroit, comment je fais ?
3: Voilà. Ouais, ouais.
5: Et en général, fait sur le ton de l'humour, c'est répondu sur le ton de l'humour, et c'est « Allez, je viens te donner un coup de main, je t'aide ». Voilà.
3: Ouais, carrément.
5: Et on me fait voir et après je me débrouille seule la fois d'après. Mais voilà. Parce que bon, moi, en fait, j'avais un papa qui était passionné de mécanique agricole, donc il est décédé du jour au lendemain, enfin en 3 mois. Et donc je me suis retrouvée à gérer le parc des outils toute seule avec des choses que je n'avais jamais faites. Et c'est vrai qu'il faut apprendre. Et c'est un apprentissage qui n'est pas simple. Entre les outils qui peuvent être assez lourds, ben voilà, le cambouis, on s'en met de partout. Bon, voilà.
2: J'aimerais qu'il y ait la maman de Florence qui soit là parce que... Elle est hyper forte en mécanique et c'est trop impressionnant de la voir sur son tracteur. Elle répare des prises électriques en 2 secondes. Elle est incroyable. Je crois qu'il y a une question dans le public. Et après, tu voulais prendre la parole, Philippine. Je donne la parole au public et après...
8: Oui, moi j'avais une remarque, juste un témoignage que Marion nous disait tout à l'heure, mais elle est partie, donc je répète, c'est pas grave. Elle disait que ce qui est difficile aussi, c'est que l'apprentissage de la mécanique, par exemple, c'est quelque chose... qui nécessite de faire des erreurs, et quand tu l'apprends en tant qu'ado, parce que t'es sociabilisé à ça, à réparer ta mobilette pour aller au ciné, c'est différent que quand tu dois l'apprendre en tant qu'adulte, et c'est ça qui est difficile si t'as pas été sociabilisé à ce genre de choses. Bien sûr que c'est pas plus difficile d'apprendre la mécanique quand t'es une femme que quand t'es un homme, sauf que si tu l'apprends pas depuis que t'as 12 ans, c'est plus difficile d'assumer tes erreurs quand t'es adulte, enfin, on laisse moins la place à ça. Mais bon, c'était pas mon témoignage, donc je ne faisais que répéter.
9: Ouais, et moi je voulais rebondir sur ce que tu disais tout à l'heure sur le fait que c'était peut-être pas pensé par des hommes et pour des hommes. Moi, je pense quand même que les outils sont conçus par des hommes pour et calibrés pour la force physique des hommes aussi, ouais. Et qu'il y a quand même cet enjeu-là aussi de éventuellement de penser à des outils qui soient calibrés sur un autre modèle que l'homme de 1m80 et 70 kg. Et de même sur l'organisation dans les fermes, moi ça m'a marqué notamment sur une ferme en maraîchage qui était tenue par 3 frères en GAEC où j'étais en stage. Bon, bah, les gars, ils se traînaient des caisses de 20 kilos de patates et ils s'étonnaient que moi, j'arrive pas à soulever la caisse. Alors que moi, je leur disais, bah, finalement, si vous aviez des caisses plus petites, si c'était mon exploitation, moi, j'aurais une caisse plus petite et j'arriverais à la porter et je m'y ferais différemment. Donc, je pense que, enfin, y a quand même cet enjeu-là aussi d'éventuellement penser à des outils qui soient plus adaptés, qui soient nos outils, qui soient nos formes d'organisation aussi, parce que juste on est quand même différents sur certains aspects, quoi. Et enfin voilà, après c'est un avis, quoi. Mais...
5: Ne serait-ce que la façon de serrer les boulons. Ouais. Toutes les copines peuvent témoigner, je pense, de boulons serrés par un homme et que même avec du dégrippant et même avec une clé longue, on a du mal à déboulonner.
2: Ça m'a fait ça avec mon vélo. Alors, je crois qu'il y a... Ouais, il va y avoir une autre question. Tu as le micro ? Ça marche.
10: Oui, aussi par rapport au fait de prendre sa place dans le milieu de la mécanique, enfin... Moi, c'était pas en mécanique agricole, mais juste en mécanique normale. Ça m'intéresse trop de bidouiller ma voiture, mais c'est hyper difficile, je trouve, le fait d'accéder à ça, notamment un peu ce que tu disais sur on a l'air gauche quand on n'a pas fait, quand on n'est pas ado et qu'on fait des erreurs. L'envie, j'ai l'impression, des hommes de toujours nous montrer qu'eux, ils savent faire. Moi, je suis là, j'essaye en fait, et puis on vient devant moi, et puis on me dit non, mais je vais te le faire, tu vas voir, ça va être plus efficace. Et du coup, c'est pas possible. Et puis, une des expériences de garage participatif, par exemple, ou en tout cas un peu self-garage dans lequel je suis allée, où quand on ferme la porte, on se retrouve face à un calendrier de femmes nues, où on nous dit, où il y a des remarques un peu genre vas-y, reste, profite. Et t'es là genre, pourquoi il lui dit profite et tu te rends compte que t'es la seule femme et tu te demandes si c'est vraiment ça qu'il a voulu dire, genre mat, quoi, il y a une fille qui est là. Et c'est vrai que c'est des choses qui font que c'est quand même moins... Enfin, que moi, ça me décourage à certains endroits d'y aller, quoi. Voilà.
11: Moi, je voulais juste dire que sur cette histoire de force physique des hommes, je ne suis pas du tout d'accord avec ce qui a été dit. Parce que j'ai juste l'impression que les hommes sont aussi formatés à faire les marioles et qu'en fait, à 50 balais, ils ont le dos pété parce qu'ils ont soulevé des caisses comme des débiles. Et que, en fait... mais non, mais c'est vrai. Enfin, moi, je suis dans un autre métier qui est physique. Et en fait, les vieux que je connais qui sont intelligents, ils n'ont pas du tout de problème avec le fait que je sois une femme parce que, ben, eux, ils ne se sont pas cassés le dos. Et du coup, ils ont des moyens de pas soulever les trucs lourds comme des idiots, quoi. Du coup, je pense pas que ce soit un truc de les hommes sont plus forts et ils ont créé les trucs pour enfin, je sais pas, en tout cas ça me heurte qu'on dise ça.
4: Je suis pour amener de l'eau à ce moulin là sur la ferme où je suis, par exemple, sur le côté tracteur, on est équipé d'un un triangle d'attelage, ça s'appelle. C'est voilà, une solution technique qui facilite le fait de atteler un outil derrière le tracteur et le dételer sans avoir à forcer sur des bras, à rentrer des goupilles dans des trucs qui rentrent jamais. Et que c'est hyper galère sans triangle d'attelage, alors qu'avec un triangle d'attelage, c'est juste ultra simple. Et ça, c'est des choses qui ont été installées, par exemple, moi, avant que j'arrive, parce qu'effectivement, mes associés, à la fois, ça leur fait gagner du temps, et puis ça les fait moins galérer à triturer ses bras, ce troisième point et compagnie. Et voilà, c'est des trucs et astuces qui ont été développés aussi par des hommes ou par des femmes, mais en tout cas, qui facilitent la vie de tout le monde, qu'on soit homme ou femme. Et sur le poids des caisses, ou le, je sais que voilà, nous, effectivement, il y en a qui vont, sur les brouettes, mettre 4 caisses de carottes, d'autres qui vont en mettre que 3, mais il n'y a pas de souci avec ça. Chacun fait comme il peut et comme il veut, et comme c'est le plus efficace pour lui, ou le moins douloureux, ou le... Et ça se passe bien comme ça, quoi. Après...
2: Il y a une autre question dans le public.
12: Ouais, c'est juste pour continuer un peu avec cette histoire un peu de force physique. Moi, en tant qu'homme, je me reconnais avoir porté des cagettes de 20 kg ou de 25 kg. Enfin, notamment, je faisais partie d'une presse à fruits, et donc les gens arrivaient avec des cagettes parfois surchargées à 25, 30, voire 40 kg une fois, et à rien dire, en fait, à me péter le dos, en effet, tout seul, parce que des gens avaient décidé qu'il fallait faire des cagettes les plus grosses possibles, et en fait... J'étais pas plus fort naturellement, quoi. Juste, je me pétais le dos, en effet, pour porter ces cagettes-là. Et j'aurais préféré qu'elles fassent 15 kilos, 12 kilos. C'était beaucoup plus confortable pour moi aussi.
2: Alors, on va bientôt s'arrêter parce que l'heure tourne un petit peu. Par rapport à cette question-là de la sociabilisation à la mécanique, etc., y a pas mal de paysannes qui se sont dit que la solution, c'était de faire des formations mécaniques ou des formations... au tracteur, voire même des formations pour auto-construire des outils adaptés en non-mixité. Qu'est-ce que ça vous inspire, ce truc-là, disons, de se former sur ces questions-là en non-mixité ?
3: Bah, moi, ça me parle plutôt pas mal. Rien que pour prendre confiance en soi, quoi. C'est un peu genre se former entre nous, genre y arriver, et puis après, bam, t'arrives devant les mecs, et puis c'est bon, quoi. Tu gères, et genre y a personne qui a rien à dire. Ouais, moi, je trouve que c'est plutôt pas mal, en vrai. C'est plutôt même carrément chouette.
5: Moi, je m'inscris.
4: Moi aussi, je réserve une place.
2: Alors, s'il n'y a pas d'autres questions dans le public, ou de remarques, ou témoignages, on va peut-être s'arrêter là parce que c'est l'heure d'aller danser pour se réchauffer.
13: Et manger de la soupe.
2: C'est tout bon ? Bah, merci à tous. Merci aux intervenantes.
1: Et merci Carla pour l'animation de ce moment. Et en fait, on a fini comme à la radio, dans le noir. Avec juste la voix. Quoi. Magnifique.
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18: Et voilà, c'était notre dernier numéro de On se dit quoi à la fête de l'agriculture paysanne organisée par la Confédération Paysanne 84 et l'ADA Vaucluse. On remercie bien sûr toutes les intervenantes, ainsi que Mathieu d'Ayoli Radio, Katia de la Confédération Paysanne, et la joyeuse famille de la ferme du Rouret pour leur superbe accueil le samedi 15 octobre 2022 à Mazan. À bientôt pour notre prochain numéro.

Ah, c'est très bien. Je suis en train de me capter. Je pense que c'est très bien.

La poule, le poulet, chasse agricole. Les rois avaient leur cour, les politiques ont leur basse-cour. Le politique, il vient, il vole un bœuf, il vient, il dit que c'est un œuf. L'œuf fait la poule, le poulet protège le politique, il garde les moutons.

bon, ils entretiennent également leur potager, hein. Les sénateurs, les députés, ceux-là même pour qui vous avez voté, hein. Vous savez, les potagers, là, ils vous racontent des salades, ils vous carottent, ils vous baissent l'oignon, hein. Ils vous volent votre oseille, hein. Moi, ça commence à me courir sur l'haricot, hein. Les gars, ils viennent, ils tapent ton blé, ils te laissent sur la paille, et après, ils te roulent dans la farine. Bon, là, on est charrette, mets la route.

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2: Un reportage réalisé par
3: Ilona Catlin
2: et Yann Besson.
4: Tenir tête.
5: Fédérer. Amorcer.
6: Donc, on est barré là. Ça veut dire que nous, on travaille. On est les femmes battantes.
3: En poussant la porte de la pépinière à Aubervilliers, où est installée la cantine des femmes battantes, un joyeux spectacle s'offre à nous. Les cuisinières chantent, dansent, discutent tout en cuisinant. Tout originaires d'Afrique de l'Ouest, leur sourire ne laisse rien deviner de leur parcours difficile. Depuis sa création en 2019, l'association propose des plats de spécialité africaine. La cantine prépare surtout des commandes et au moins une fois par semaine des repas sur place. Elles sont 8 femmes battantes. 3 d'entre elles nous racontent la nécessité de cuisiner pour s'émanciper.
7: Mon prénom c'est Sangaré Nana. Je suis Guinée-Conakry. On n'est pas venu en France pour demander les gens. On n'est pas venu en France pour voler. On n'est pas venu en France parce qu'on a envie de venir en France. Chacun a sa raison de venir à l'aventure. Il y en a qui ont problème de mari. Il y en a qui ont problème de maladie. Il y en a aussi problème, il y a quelqu'un qui veut te tuer en Afrique. Tu es fille pour venir en Europe. Chacun a son problème dans la vie, quoi. C'est ça que j'ai senti avant.
8: Bonjour, je m'appelle Dosso Mariam, je suis ivoirienne. Depuis dès le début, on a été quatre femmes à créer l'asso. Moi, Mariam, Fatou, Meite, Afusiata et les garçons, Tariq et Lucas. Et comme tout le monde, quand tu rentres en France, la première des choses que tu dois faire, c'est de demander l'asile. Et j'avais demandé l'asile. J'étais à l'attente de mon résultat et puis du coup l'idée est venue par Tariq et Lucas pour dire à les filles, et est-ce qu'on a envisagé à faire quelque chose ensemble? On a dit ben quoi? Puisque nous n'avons pas de papier, toi tu veux envisager quoi avec émigrants? Il a dit ben la cuisine, vous êtes doués pour faire la cuisine et tout, est-ce qu'on va pas mettre quelque chose en place comme la cuisine?
9: Je m'appelle Fatou, je viens du Sénégal. Et moi, mon rôle, c'est je suis la chef de cuisine. On est solidaire de la cuisine et puis on amuse beaucoup quand on travaille. Il y a surtout ça. Et puis les filles, ils sont motivées pour travailler là. Chacun connaît son travail. Avant que tu l'as dit, il va aller faire. On est des sœurs, quoi. La famille, quoi. On est mélangé, quoi. Donc là, c'est bonheur pour nous.
6: Saboulala, saboulala, saboulala, molou. Mariam, y'a Francina, saboulala. Saboulala, saboulala, Fatou. Fatou, y'a Francisi, saboulala.
7: Quand on est ici, je sente, on rigole, on danse. Quand tu viens, tu travailles, tu manges, tu danses, tu causes, ça fait oublier un peu les soucis, quoi. Tu es fatigué, rentré à la maison, tu vas bien dormir.
9: On a choisi la cuisine pour nous aider nous-mêmes. Parce que quand tu n'as pas moins, tu fais quelque chose qui va te donner, tu vas gagner des sous, tu peux acheter quelque chose pour tes enfants. Et là, c'est une bonne chose, quoi. Personnellement, c'est bonheur parce que quand tu élèves, le matin, tu as dit que je vais aller travailler. Ça a donné motif tes enfants aussi. Ils vont travailler bien à l'école. Ils disent, ma maman, il fait tout pour moi. Donc ça, c'est une bonheur pour tous les mamans.
8: En fait, la cuisine m'a aidé beaucoup. Moi, même si je n'ai pas eu grand-chose, le fait que les gestes qu'on fait dans la cuisine, moi, ça me va droit. Ça veut dire que j'ai tout gagné, quoi. Il y a beaucoup de choses que j'ai découvertes dans la cuisine, en fait. Il y a beaucoup de choses. Et puis, tu croises des personnes formidables, tu croises des filles. Ici, nous venons de différents pays. Tu vois, c'est la cuisine qu'on s'est croisés. Aujourd'hui, on vit comme une famille. Chacun connaît l'histoire de chacun. On se rencontre une autre histoire. C'est tellement émouvant. Ça te permet de connaître plusieurs personnes. Donc, c'est la partie qui me plaît dans le fait de la cuisine. Quoi. Donc, la cuisine, c'est un truc que j'aime.
9: On fait les courses, après on vient préparer, et après les gens ils viennent, deux fois il y a soirée ici, pépinière. Donc ça sent bon, et là ça a attiré les clients. Toutes les choses que tu as vues ici, c'est nous qu'on prépare. C'est nous qu'on fait le piment, les pastels, le beignet, tchèp, aloko, deux fois on fait le fognon, acheke, mafé, yassa, tchou. On fait tout. Hein. Les beignets, c'est 5 euros. De plats végétariens, c'est 7 euros. Mais là, c'est prix d'ici. Hein, parce que quand on a les d'or, le prix, on ne met pas comme ça. Quoi. On fait les deux fois. Ça dépend. Quand il y a des quartiers qui ne sont pas beaucoup d'argent, on fait plus libre.
0: Nana, et bien, tu t'as photo, Mita.
8: Mais nous, on est là que les jeudis pour faire la vente. Sinon, à part ça, les autres jours, on est là pour faire les commandes. S'il n'y a pas de commandes, on n'est pas là. J'ai vécu plein de choses que je le souhaite, même plus vivre ni mon enfant ni mon ennemi. Notre collègue, on le met dans le travail. C'est ça qui fait la force des femmes africaines. Aujourd'hui, il n'y a pas de transport. Elles ont marché de Saint-Denis jusqu'à Belvilliers ici. Tout ça pour faire plaisir à ceux qui font la commande, pour leur dire que non, on tient bon. C'est ça qui fait la force des femmes battantes. Elles travaillent comme des vraies machines.
7: Nous qui n'aimons pas les papiers, là, on vient se débrouiller ici. Mais si on ne travaille pas, on va faire quoi? Tu vas manger quoi? Hein? Il y a les jours, même 10 euros, tu n'as pas ça pour manger. Je viens me débrouiller ici, ils me donnent un peu. Donc s'il n'y a pas de travail, par mois on peut travailler une fois, deux fois. Ça, c'est pas travailler.
8: Une fois que tu sois de chez toi, tu rentres dans un autre pays. Sache que non, tu n'es pas là pour t'enfermer, tu n'es pas là pour te décourager, tu n'es pas là pour t'asseoir pour dire est-ce que ça va changer. Ça ne peut pas changer lorsque tu es assise, non. Ça peut changer lorsque tu te bats, ça peut changer lorsque tu t'approches aux gens. Ça peut changer lorsque tu tends la main, tu ouvres le cœur et tu puisses te libérer un peu. Et un jour on a dit il faut qu'on donne un nom à l'assaut. Donc vu nos courages, vu tout ce qu'on fait, on a dit, et si on donnait le nom femme battante? Et quand tu traverses l'océan avec plein de choses que tu vois en cours de route, et tu vois que tu es rentré sur le territoire français, et puis tu vois que tu es toujours sur pied, tu t'es dit que non. Tu es déterminé comme un militaire qui a perdu son frère au front. Nous qui sommes venus en Europe, on se considère comme on est sacrifice de la famille, parce que c'est nous qui cherchons pour envoyer. On se bat pour nous, on se bat pour nos frères, pour notre maman et pour nos enfants. Sans nous, il n'y a personne qui peut les aider. Tu vois, nous-mêmes, on est là, ça ne va pas. On se donne à fond, donner l'argent des poches à notre enfant et payer les écoles et nourrir nos parents, payer la maison de leurs parents. C'est ça qui fait la force des femmes battantes.
9: Il y a des filles qui sont traversées la mer pour venir ici. Moi, je n'ai pas venu avec ça. Je viens avec l'avion. Mais quand même, on est tous les mêmes bateaux parce qu'on est venu pour chasser quelque chose. On est venu pour travailler. On est venu pour aider notre famille à nous-mêmes. Donc, il y a des choses que c'est ça seulement, que le travail qui va nous donner ça. On ne voulait pas les voler, donc c'est ça quoi. Parce que le moment qu'on a choisi de cuisine, j'ai mon papier, parce que j'ai fait asile, mais il y a beaucoup de filles qui ne sont pas encore le papier.
7: Moi-même, je suis fière de moi, je sais que je suis femme battante. J'ai fait la route à Libye, même il m'a violée là-bas. Bah oui, il m'a violée là-bas. J'étais enceinte 2 mois. J'ai perdu la grossesse. Moi-même, j'ai confiance en moi. Moi, je suis femme battante. Si tu n'es pas femme battante, si tu ne peux pas avoir cœur pour prendre la route à Libye, tu prends la route dans la voiture en Afrique jusqu'en Europe ici. Si tu n'es pas femme battante, tu ne peux pas faire. Ouais. Comme Jean demande asile quoi. Ah, j'ai fait ça, ce n'est pas marché.
8: J'ai obtenu l'asile et j'ai eu le titre de séjour de 10 ans. Et je crois que la vie est belle, même si j'ai pas d'argent, qu'il y ait plein d'amour auprès de moi, ça me suffit moi. Et on a reçu même à signer un contrat la semaine passée en CDI. Et j'ai dit alhamdoulilah, pour moi c'est... Même s'il n'y a pas eu de l'or, ça c'est l'or pour moi quoi, tu vois, ça me fait plaisir. Parce que c'est quelque chose qu'on attendait de l'assaut, tu vois. C'était nos rêves de donner des contrats aux filles, d'avoir un CDI. Et montrer, pendant les 4 ans, on s'est battu, pendant les 4 ans, tout ce qu'on a donné, ça a rapporté quelque chose quoi, tu vois. Ça a rapporté beaucoup de choses. Moi je suis content aujourd'hui. Donc, on se félicite nous-mêmes.
9: Là, ici, c'est pépinière. Nous, on est locataires ici. On voulait travailler, mais on n'a pas local. Parce que nous, notre base, on est de Saint-Denis, 93. On a besoin de soutien pour trouver local, franchement. Mais j'espère qu'un jour, on va trouver.
7: Oui, on a besoin de local vraiment même. C'est ça même qui est notre premier souci. On veut travailler tous les jours. On est beaucoup, on est jusqu'à 12 personnes, 12 femmes. Il y en a qui a le papier, il y en a qui n'a pas le papier. Donc si on a des locales, c'est mieux, on peut se partager. Là, on peut travailler, on peut aider même les autres qui sont dehors. Vous n'avez qu'à partager ça partout. Qu'aux femmes battantes, ils veulent local. Vous n'avez qu'à écrire partout. Nous-mêmes, on est fatigués de parler. Hein? Mais on n'est pas le soir. Il faut qu'on parle toujours. On se bat tout le temps. Peut-être un jour, quelqu'un de bien il va écouter notre vidéo, il peut nous aider. Donc, toujours, faut qu'on parle.
3: Aujourd'hui, leur combat porte ses fruits. La cantine a de plus en plus de commandes et la plupart des femmes battantes sont salariées. Mais elles sont toujours à la pépinière à Aubervilliers. Comme elles le disent, elles ont plus que jamais besoin d'un nouvel endroit pour cuisiner toute la semaine. Sans un nouveau local, les femmes battantes ne peuvent pas s'assurer un salaire stable et vivable. Elles ne peuvent donc pas s'émanciper totalement par la cuisine. En attendant, rejoignez-les dans leur lutte en venant goûter leurs plats à la pépinière ou lors d'événements où elles cuisinent.
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4: Un reportage réalisé par
0: Ilona Catlin
4: et Yann Besson.
5: Tenir tête.
6: Fédérer. Amorcer.
7: Barala. Ça veut dire que nous, on travaille. On est les femmes battantes.
0: En poussant la porte de la pépinière à Aubervilliers, où est installée la cantine des femmes battantes, un joyeux spectacle s'offre à nous. Les cuisinières chantent, dansent, discutent tout en cuisinant. Tout originaires d'Afrique de l'Ouest, leur sourire ne laisse rien deviner de leur parcours difficile. Depuis sa création en 2019, l'association propose des plats de spécialité africaine. La cantine prépare surtout des commandes et au moins une fois par semaine des repas sur place. Elles sont 8 femmes battantes. 3 d'entre elles nous racontent la nécessité de cuisiner pour s'émanciper.
8: Mon prénom c'est Sangaré Nana. Je suis Guinée-Conakry.
7: On n'est pas venu en France pour demander les gens. On n'est pas venu en France pour voler. On n'est pas venu en France parce qu'on a envie de venir en France. Chacun a sa raison de venir à l'aventure. Il y en a qui ont problème de mari. Il y en a qui ont problème de maladie. Il y en a aussi problème, il y a quelqu'un qui veut te tuer en Afrique. Tu es fille pour venir en Europe. Chacun a son problème dans la vie, quoi. C'est ça, j'ai sa santé avant.
9: Bonjour, je m'appelle Dosso Mariam, je suis ivoirienne. Depuis dès le début, on a été quatre femmes à créer l'asso. Moi, Mariam, Fatou, Meite, Afusiata et les garçons, Tariq et Lucas. Et comme tout le monde, quand tu rentres en France, la première des choses que tu dois faire, c'est de demander l'asile. Et j'avais demandé l'asile. J'étais à l'attente de mon résultat et puis du coup l'idée est venue par Tariq et Lucas pour dire à les filles, et est-ce qu'on a envisagé à faire quelque chose ensemble? On a dit ben quoi? Puisque nous n'avons pas de papier, toi tu veux envisager quoi avec émigrant? Il a dit ben la cuisine, vous êtes doué pour faire la cuisine et tout et tout. Est-ce qu'on ne va pas mettre quelque chose en place comme la cuisine?
10: Je m'appelle Fatou, je viens du Sénégal. Et moi, mon rôle, c'est je suis la chef de cuisine. On est solidaire de la cuisine et puis on amuse beaucoup quand on travaille. Il y a surtout ça. Et puis les filles, ils sont motivées pour travailler là. Chacun connaît son travail. Avant que tu l'aies dit, il va aller faire. On est des sœurs, quoi. La famille, quoi. On est mélangés, quoi. Donc là, c'est bonheur pour nous.
7: Saboulala, saboulala, saboulala, molou. Mariamou ya Francina, saboulala. Saboulala, saboulala, Fatou. Fatou ya Francisi, saboulala.
8: Quand on est ici, je sente, on rigole, on danse. Quand tu viens, tu travailles, tu manges, tu danses, tu causes, ça fait oublier un peu les soucis, quoi. Tu es fatigué, rentrer à la maison, tu vas bien dormir.
10: On a choisi la cuisine pour nous aider nous-mêmes. Parce que quand tu n'as pas moins, tu fais quelque chose qui va te donner, tu vas gagner des sous, tu peux acheter quelque chose pour tes enfants. Et là, c'est une bonne chose, quoi. Personnellement, c'est bonheur parce que quand tu élèves, le matin, tu as dit que je vais aller travailler. Ça a donné motif à tes enfants aussi. Ils vont travailler bien à l'école. Ils disent, ma maman, il fait tout pour moi. Donc ça, c'est un bonheur pour tous les mamans.
9: En fait, la cuisine m'a aidé beaucoup. Moi, même si je n'ai pas eu grand-chose, le fait que les gestes qu'on fait dans la cuisine, moi, ça me va droit. Que ça veut dire que j'ai tout gagné, quoi. Il y a beaucoup de choses que j'ai découvertes dans la cuisine, en fait. Il y a beaucoup de choses. Et puis, tu croises des personnes formidables, tu croises des filles. Oh, oh. Ici, nous venons de différents pays. Tu vois, c'est la cuisine qu'on s'est croisés. Aujourd'hui, on vit comme une famille. Chacun connaît l'histoire de chacun, on se rencontre une autre histoire. C'est tellement émouvant, ça te permet de connaître plusieurs personnes. Donc c'est la partie qui me plaît dans l'affaire de la cuisine. Dans la cuisine, c'est un truc que j'aime.
10: On fait les courses, après on vient préparer. Et après les gens ils viennent, deux fois il y a soirée ici, pépinière. Donc ça sent bon, et là ça a attiré les clients. Toutes les choses que tu as vues ici, c'est nous qu'on prépare. C'est nous qu'on fait le piment, les pastels, le beignet, tchèp, aloko. Deux fois on fait le fognon, acheke, mafé, yassa, tchou, tchèbouyap, tchèboudjen. On fait tout. Hein. Les beignets, c'est 5 euros. De plats végétariens, c'est 7 euros. Mais là, c'est prix d'ici, hein, parce que quand on a les d'or, le prix, on ne met pas comme ça. Quoi. On fait les deux fois, ça dépend. Quand il y a un quartier qui ne sont pas beaucoup d'argent, on fait plus libre.
6: Nana, il y a un truc à photo, il y a un bouton, trop, blablabla.
9: Mais nous, on est là que les jeudis pour faire la vente. Sinon, à part ça, les autres jours, on est là pour faire les commandes. S'il n'y a pas de commandes, on n'est pas là. J'ai vécu plein de choses que je le souhaite, même plus vivre ni mon enfant ni mon ennemi. Notre collègue, on le met dans le travail. C'est ça qui fait la force des femmes africaines. Aujourd'hui, il n'y a pas de transport. Elles ont marché de Saint-Denis jusqu'à Belvilliers ici. Tout ça pour faire plaisir à ceux qui font la commande, pour leur dire que non, on tient bon. C'est ça qui fait la force des femmes battantes. Elles travaillent comme des vraies machines.
8: Nous qui n'avons pas les papiers là, on vient se débrouiller ici. Mais si on ne travaille pas, on va faire quoi? Tu vas manger quoi? Hein? Il y a les jours, même 10 euros, tu n'as pas ça pour manger. Je viens me débrouiller ici, ils me donnent un peu. Donc s'il n'y a pas de travail, par mois on peut travailler une fois, deux fois. Ça, ce n'est pas travailler.
9: Une fois que tu sois de chez toi, tu rentres dans un autre pays. Sache que non, tu n'es pas là pour t'enfermer, tu n'es pas là pour te décourager, tu n'es pas là pour t'asseoir pour dire est-ce que ça va changer. Ça ne peut pas changer lorsque tu es assise. Non, ça peut changer lorsque tu te bats, ça peut changer lorsque tu t'approches aux gens. Ça peut changer lorsque tu tends la main, tu ouvres le cœur et tu puisses te libérer un peu. Et un jour, on a dit il faut qu'on donne un nom à l'assaut. Donc, vu nos courages, vu tout ce qu'on fait, on a dit, et si on donnait le nom femme battante? Et quand tu traverses l'océan avec plein de choses que tu vois en cours de route, et tu vois que tu es rentré sur le territoire français, et puis tu vois que tu es toujours sur pied, tu t'es dit que non. Tu es déterminé comme un militaire qui a perdu son frère au front. Nous qui sommes venus en Europe, on se considère comme on est le sacrifice de la famille, parce que c'est nous qui cherchons pour envoyer. On se bat pour nous, on se bat pour nos frères, pour notre maman et pour nos enfants. Sans nous, il n'y a personne qui peut les aider. Tu vois, nous-mêmes, on est là, ça ne va pas. On se donne à fond, donner l'argent des poches à notre avant et payer les écoles et nourrir nos parents, payer la maison de leurs parents. C'est ça qui fait la force des femmes battantes.
10: Il y a des filles qui sont traversées la mer pour venir ici. Moi, je n'ai pas venu avec ça. Je viens avec l'avion. Mais quand même, on est tous les mêmes bateaux parce qu'on est venu pour chercher quelque chose. On est venu pour travailler. On est venu pour aider notre famille à nous-mêmes. Donc, il y a des choses que c'est ça seulement, que le travail qui va nous donner ça. On ne voulait pas les voler, donc c'est ça quoi. Parce que le moment qu'on a choisi de cuisine, Le moment là, j'ai mon papier parce que j'ai fait asile. Mais il y a beaucoup de filles qui ne sont pas encore le papier.
7: Moi-même, je suis fière de moi. Je sais que je suis femme battante. J'ai fait la route à Libye. Même, il m'a violée là-bas. Bah oui, il m'a violée là-bas. J'étais enceinte de moi. J'ai perdu le grossesse. Moi-même, j'ai confiance en moi. Moi, je suis femme battante. Si tu n'es pas femme battante, si tu ne peux pas avoir cœur pour prendre la route à Libye, tu prends la route dans la voiture en Afrique jusqu'en Europe ici. Si tu n'es pas femme battante, tu ne peux pas faire.
10: Ouais.
7: Comme ça, demande d'asile, quoi. Ah, j'ai fait ça, ce n'est pas marché. Ça n'a pas marché.
9: J'ai obtenu l'asile et j'ai eu le titre de séjour de 10 ans. Et je crois que la vie est belle, même si je n'ai pas d'argent, qu'il y ait plein d'amour auprès de moi, ça me suffit, moi. Et on a reçu même à signer un contrat la semaine passée en CDI. Et j'ai dit, alhamdoulilah, pour moi, c'est, même si j'ai pas eu de l'or, ça, c'est l'or pour moi, quoi. Tu vois, ça me fait plaisir. Parce que c'est quelque chose qu'on attendait de l'assaut, tu vois. C'était nos rêves de donner des contrats aux filles, d'avoir un CDI. Et montrer, pendant les 4 ans, on s'est battu, pendant les 4 ans, tout ce qu'on a donné, ça a rapporté quelque chose, quoi, tu vois. Ça a rapporté beaucoup de choses. Moi, je suis content aujourd'hui. Donc, on se félicite nous-mêmes.
10: Ici, c'est pépinière. Nous, on est des locataires ici. Et on voulait travailler, mais on n'a pas local. Parce que nous, notre base, on est de Saint-Denis, 93. On a besoin de soutien pour trouver local, franchement. Mais j'espère qu'un jour, on va trouver.
7: Oui, on a besoin de local, vraiment même. C'est ça même qui est notre premier souci. On veut travailler tous les jours. On est beaucoup, on est jusqu'à 12 personnes, 12 femmes. Il y en a qui a le papier, il y en a qui n'a pas le papier. Donc si on a le des locales, c'est mieux, on peut se partager. Là, on peut travailler, on peut aider même les autres qui sont au dehors. Vous n'avez qu'à partager ça partout. Que femme battante, il veut local. Vous n'avez qu'à écrire partout. Nous-mêmes, on est fatigués de parler. Hein? Mais on n'est pas le soir, il faut qu'on parle toujours. On se bat tout le temps. Peut-être un jour, quelqu'un de bien il va écouter notre vidéo, il peut nous aider. Donc, toujours, on parle.
0: Aujourd'hui, leur combat porte ses fruits. La cantine a de plus en plus de commandes et la plupart des femmes battantes sont salariées. Mais elles sont toujours à la pépinière à Aubervilliers. Comme elles le disent, elles ont plus que jamais besoin d'un nouvel endroit pour cuisiner toute la semaine. Sans un nouveau local, les femmes battantes ne peuvent pas s'assurer un salaire stable et vivable. Elles ne peuvent donc pas s'émanciper totalement par la cuisine. En attendant, rejoignez-les dans leur lutte en venant goûter leurs plats à la pépinière ou lors d'événements où elles cuisinent.
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0: J'ai faim.
1: Et alors, rien à voir. Mais parmi vous, il y a des personnes qui sont impliquées dans un... C'est même pas un projet, c'est réel, quoi, c'est concrétisé. Une auto-école associative.
2: Ouais.
1: L'auto-école buissonnière.
2: Ouais. Qui a rien à voir avec une auto-école associative, parce que c'est pas qu'on fait payer les gens pour participer à quelque chose. On est juste une bande de copains à se demander comment on fait pour passer le permis quand on n'a pas de thunes. Et on a lu les textes de loi, on a vu qu'on pouvait juste apprendre à conduire. Si on a une voiture qui a les doubles commandes, si on a un ami ou une amie qui a 50 permis, bah on peut apprendre, on peut faire les heures nécessaires et on peut se pointer en candidat libre à l'examen. Et on passe jamais par une auto-école, on fait aucune formation, on a juste ce véhicule à choper, quoi. Donc finalement, on n'est même pas vraiment comme une auto-école associative. Enfin, parce qu'il y a un terme un peu auto-école associative où tu peux aller passer ton permis si t'es un peu précaire pour payer moins cher. Eux, ils te proposent des accompagnateurs, par exemple. C'est des gens qui vont te proposer, des gens qui ont peut-être une formation BEP, CASER ou je sais pas quoi. Nous, on n'est que des gens lambda où personne ne fait de formation, où on compte juste sur les souvenirs de la personne qui a passé son permis il y a 5 ans, 10 ans, 15 ans, de qu'est-ce que c'est passer le permis et qui va essayer de le retransmettre à son élève.
1: Vous avez acheté une voiture avec les doubles commandes, c'est ça, vous l'avez retapée. Et aujourd'hui, comment ça se passe? Vous la mettez à disposition? Il y a un truc comme ça, il y a un défraiement pour la voiture, mais sinon tout le reste est gratos, quoi.
3: Ouais, alors on a chopé une Clio d'auto-école qui servait plus et qui a bientôt une vingtaine d'années. Et qui était encore en état, on n'a même pas eu besoin de la retaper. Hein. Et elle est mise à disposition des personnes qu'on rencontre préalablement dans des réunions mensuelles où les gens se pointent et disent « Bon voilà, moi je veux passer mon permis, j'ai besoin de faire des heures. » L'idée c'est qu'ils viennent avec quelqu'un qui est apte à les accompagner, donc comme on disait. A au moins 50 permis et à partir de là il y a un espèce de planning en ligne d'utilisation de la voiture et les gens vont la chercher là où la dernière personne qui s'en est servie l'a laissé, enfin les gens se contactent entre eux et voilà et c'est gratuit l'utilisation, il n'y a pas de frais de participation. La seule chose, c'est que les gens payent leur gasoil, donc c'est une forme de participation, mais voilà. Et c'est du coup juste faire le plein à la fin de ton heure de conduite pour la rendre avec le plein à la personne d'après, quoi.
1: Et c'est aussi simple que ça.
3: C'est aussi simple que ça, à part qu'il faut se motiver tout seul ou à deux à aller réserver la caisse, aller la chercher parfois à l'autre bout de la ville. Être sur le même emploi du temps que la personne qui t'accompagne, tout ça. Du coup, en fait, c'est pas si simple parce qu'il y a plein de gens qui sont passés nous voir, qui étaient chauds et qui ont assez vite pas réussi à faire ça parce qu'en fait, c'est pas cadré du tout. Nous, enfin, on donne pas des rendez-vous aux gens où il faut qu'ils viennent faire leur heure de conduite. Enfin, c'est quand même pas si évident au final. C'est pas, ça marche pas avec tout le monde, quoi.
2: Ouais, c'est un hyper intéressant comme projet. Je pense que les gens qui viennent nous rencontrer sont juste fans de ça parce qu'ils se disent mais c'est génial de enfin pouvoir se passer d'une auto-école, de pouvoir gérer le nombre d'heures que tu veux, de passer ton permis en 3 ans si tu as besoin de 3 ans pour t'entraîner parce que tu as trop peur, que tu as besoin de te mettre en confiance, de conduire avec qui tu veux, donc de changer d'accompagnateur quand ça te chante. De conduire la nuit, de conduire sous la pluie, de conduire pendant tout un week-end ou toute une semaine si tu veux partir en vacances. Enfin, voilà, tout ça, c'est... Et puis le côté la gratuité, enfin la presque gratuité, les gens, ça, sont hyper... Enfin, ont vachement envie de ça, mais sauf que l'autonomie sur un truc aussi chiant que passer son permis de conduire, bah, en fait, les gens, il n'y a pas de fun.

0: quoi, à t'organiser dans ton, à prendre ton agenda toutes les semaines, à organiser ça. Y a, ouais, les gens, peu rares sont les gens qui ont eu l'énergie de se mettre à fond là-dedans et de réellement aller jusqu'au bout et de passer leur permis, quoi.
1: Et ça a marché pour certains ?
0: Ouais, on a, je pense, une dizaine de permis, un peu tout confondu, des gens qui étaient jamais passés par des auto-écoles, d'autres gens qui avaient raté moult fois, et ouais, il y a une dizaine de permis, je sais pas combien de temps, depuis combien de temps on existe.
2: 4-5 ans, ouais.
0: Ouais, bah là ça commence à faire que, ouais, qu'il n'y a plus grand monde qui...
1: Ouais. Vous étiez inspiré de structures qui existent comme ça, ou c'est quelque chose que vous avez créé de toutes pièces?
2: Non, a priori, on est un peu les premiers à avoir fait ce truc-là. C'est des amis qui avaient lu des textes de loi, qui s'étaient amusés à ça et qui avaient demandé à des avocates comment c'était réalisable. Et c'est a priori une création originale. Et ça s'est répandu maintenant. À au moins un endroit, à Bure, ils ont reproduit le même truc en achetant une caisse et en faisant conduire des gens là-bas. Ce qui est un peu plus chiant, vu la quantité de policiers autour de la zone, ça, c'est un peu plus compliqué. Et à Nantes, on n'a pas trop de nouvelles, mais il y a un an, il y a des gens qui ont lancé une cagnotte pour monter un projet comme ça. Et là, on ne sait pas trop si ça aboutit, mais voilà. C'était en tout cas en projet.
0: Alors, c'est pas si simple que ça, parce qu'il y a quand même une partie qu'on ne maîtrise pas. C'est le jour de l'examen, en fait. Il faut se présenter à l'examen avec une voiture qui est assez récente.
2: Moins de 6 ans.
0: Qui a moins de 6 ans. Et en fait, c'est pas possible d'acheter une voiture à double commande pas chère qui soit aussi jeune, quoi. Donc, pour l'instant, ce qui a été fait chez nous à Lyon et aussi à Bure, c'est d'acheter une vieille voiture d'auto-école. Donc, on peut... Le côté apprentissage, on le maîtrise. C'est juste le jour de l'examen, il faut se retourner vers soit des centres de location de voitures à double commande, donc il faut payer. Ou alors, il faut chercher du côté des indépendants, des moniteurs indépendants, voir s'il n'y a pas des... manière de s'arranger, leur prendre 2-3 heures, leur acheter 2-3 heures et qu'ils te prêtent la voiture ou louer leur voiture. Enfin, voilà. En tout cas, c'est sûr qu'il y a un truc comme... Donc, le jour de l'examen, il faut s'organiser pour avoir une voiture récente. Ce qui, du coup, si le plan, c'est de louer une voiture à une location, à une espèce de chaîne de location de voiture, ben, faire ce projet à la campagne, c'est chaud. Par exemple, à Bure, pour eux, c'est compliqué parce que le premier centre de location proche de chez eux, il est en région parisienne. Donc, il faut aller là-bas chercher la voiture le jour de l'examen. Là où tu passes le permis, quand tu es en candidat libre, c'est forcément dans une préfecture. Ça peut pas être une ville de ton choix. Voilà, donc c'est forcément une préf. Donc après, il faut se rendre avec la voiture double commande qui a été louée préalablement dans la préf, passer l'examen, ramener la voiture au centre de location une fois que c'est terminé, puis rentrer chez toi. Donc c'est un projet qui pour l'instant est un peu plus adapté à la ville, quoi, ou à la périphérie de la ville. Enfin, des grosses villes, on va dire. Voilà, c'est la petite contrainte.
2: Oui, c'est un peu chronologiquement pas bon, mais avant de pouvoir conduire quand même, faut avoir le code, enfin avant de commencer l'apprentissage. Et le code, c'est aussi un truc qui se passe en candidat libre, du coup... Nous, ce qu'on a fait, c'est on a piraté plein de vidéos de code sur Internet qu'on met à disposition des gens, enfin sur leur disque dur, voilà. Et ils s'entraînent chez eux ou à plein. Au début, on a essayé de faire des cours collectifs, mais ça prenait pas trop. Du coup, voilà, plutôt les gens, ils s'entraînent chez eux. Et après, il y a juste à passer le code dans une structure. Maintenant, ça se passe à la poste ou dans des trucs comme ça. Ça a été privatisé. Du coup, c'est payant. L'examen du code, c'est 30 euros. Mais une fois que tu l'as, après, tu peux commencer la conduite légalement, quoi. Même si on ne sait pas, en fait, si tu pourrais commencer sans le code, mais nous, on préfère que les gens aient le code, au moins, s'il y a un contrôle, vu qu'ils comprennent déjà pas ce que c'est le principe de ce qu'on fait, au moins, ça simplifie un peu les choses, quoi.
1: Vous pouvez dire le nom de l'asso ?
0: L'association s'appelle Association d'apprentissage à la conduite d'IHighway. pour un petit malentendu le jour de le jour où on allait déposer le nom, on voulait mettre DIY et...
1: Do it yourself.
0: Et finalement, on a voulu faire un jeu de mots en mettant DIY. On s'était un peu mal compris au téléphone sur ce qu'on voulait mettre.
1: Mort à l'autoroute, quoi.
0: Ouais.
1: Bon. Vous l'avez passé comme ça, le permis ?
0: Moi, ouais. Lui, il m'a appris. Il a appris à 4 personnes.
2: Ils ont tout tué.
1: Excellent.
2: Ouais.
0: Et en plus, toi, t'as appris à... 4 personnes qui sont jamais passées par l'auto-école.
2: Ouais.
1: Il y a un truc traumatisant aussi dans l'auto-école. Je pense que tu peux arriver beaucoup plus détendu si t'es avec un pote, que t'es en confiance, etc. Moi, je me souviens de quelque chose d'assez traumatique.
2: Ouais, bah, plein de gens qui viennent et qui nous disent ça, ils sont passés par une auto-école et après, ils débarquent et ça change un peu la donne. Même si le jour de l'examen, ça reste traumatisant. Pour moi, d'avoir accompagné des gens à l'examen...
1: Ah ben ouais, toi, t'es obligé d'être là, non ?
2: Non.
1: Non, t'es pas obligé.
0: C'est n'importe qui a 50 permis.
2: Ah bon ? Non, qui a un an de permis. Enfin, qui a le permis tout court.
1: Peut accompagner un autre pote à...
2: Juste conduire la voiture si jamais il y a un problème et que la personne qui est en train de passer l'examen, elle ne veut plus conduire. Il faut qu'il y ait quelqu'un... Je sais pas s'il faut qu'il y ait un observateur extérieur qui sait conduire potentiellement, voilà, mais ça peut être n'importe qui. Ouais. Donc moi, j'ai... maintenant refuser d'aller aux examens parce que ça mettait trop la pression à chaque fois.
0: Ah c'était horrible. C'est horrible.
1: Tu peux poser tes conditions maintenant. Tu vois, t'es à 5 succès.
2: Non, puis il y a plein de gens qui ont le permis quand même.
0: Ah, c'est quoi ? Quand je l'ai eu, c'était toi ? Non, c'était ici. Mais ouais, mais bon, après, comme tout, hein, il y a plein de gens que ça rassure grave ce truc de ah, je vais pouvoir conduire avec des potes, ils vont pas me mettre la pression et tout. On peut s'organiser quand on veut. Si on a besoin de 3 heures d'affilée, on les prend. Si on a besoin de faire un break parce qu'en fait émotionnellement c'était chargé, on peut le faire et tout. Mais moi par exemple, que ça soit pas assez cadré, ça m'a paniqué. Je pense que moi j'aurais été le genre de personne qui aurait apprécié aller en auto-école, tu vois. Je l'ai raté genre 3 fois. Je l'ai eu au bout de la 4e fois parce que je paniquais trop et je pense que j'aurais eu besoin.
1: 3 fois avec le système autogéré,
0: ouais.
1: Quoi.
0: Ouais. Et je l'ai eu avec le système autogéré, mais parce que. Je sais pas, j'avais besoin, je pense, de 3 ans. Enfin,
1: ouais.
0: En tout cas, j'ai eu besoin de ce temps-là pour me dire que j'allais y arriver, quoi. Et je suis passée par plusieurs accompagnateurs différents, j'ai eu besoin d'aller voir ailleurs.
1: Mais il y a des gens qui se sont brouillés à votre connaissance à cause de ça, ou quoi ?
0: Non, mais ça va mieux depuis qu'on conduit plus ensemble.
2: Ouais, c'est tendu à des moments, mais non, non, pas brouillé.
0: Non.
2: Mais ça, c'est une certaine tension parce que t'es dans un truc que tu maîtrises. Enfin, tu vois, moi, c'est pas mon taf, j'avais jamais fait ça. Tu vas quand même sur l'autoroute, sur le périph', tu vis des situations un peu tendues. La personne, elle peut paniquer facilement. Toi, tu sais pas trop si elle est apte à faire ce que tu lui demandes, tu vois. Du coup, t'as les pédales, mais ça fait pas tout. Tu peux pas tout maîtriser. C'est à des moments de tension. Faut quand même être assez, assez proche, je pense, avec les gens ou assez en lien de manière. Voilà.
0: Il y a un peu ce truc aussi que c'est super bizarre d'instaurer dans ta relation de pote, qui est du coup complètement horizontale, un moment où il y a une personne qui pendant vraiment longtemps va t'apprendre quelque chose et donc va avoir une position quelque part un peu supérieure et qui va avoir raison et qui va pouvoir te dire quand est-ce que tu fais des choses. Surtout là en voiture, c'est des moments qui sont... Tu dois réagir tout de suite, donc la personne elle va pas trouver une forme particulière qui va te convenir pour te dire bah là tu fais ça parce que c'est ça que la situation dangereuse ou enfin, en tout cas il faut faire ça là maintenant quoi. Et ça, moi par exemple, j'ai super mal vécu parce que je suis une adolescente rebelle et que j'ai trop du mal à ce qu'on me dise quoi faire. Et j'ai une autre copine, c'est pareil, ça fait mais plus de 6 ans qu'elle galère à avoir son permis. Et pareil quoi, c'est en fait, elle peut plus.
2: Mais elle s'embrouille avec les inspecteurs.
0: Mais avec tout le monde en fait, tout le monde. Personne ne peut jamais lui dire qu'est-ce qu'elle doit faire. Elle ne pourra peut-être jamais passer son permis, c'est un truc de ouf. Je la plains parce qu'en plus elle habite à la campagne avec un môme, elle aurait trop besoin de l'avoir quoi. Mais.
2: En vrai, ce qui est intéressant avec ce système, c'est que tu peux aller présenter l'examen si tu as appris à conduire à l'arrache à la campagne sans avoir fait d'heure. Si tu penses que tu es capable de le passer, tu n'as plus besoin en fait, de faire des trucs officiels d'heure de conduite et tout. En fait, il y a plein de gens qui savent conduire et qui pourraient présenter l'examen comme ça. Quoi.
0: Oui, ça c'est le côté, en fait, nous, dans les potes, on a une bande de potes, on est 4 à avoir passé le permis comme ça. Franchement, le petit livret d'accompagnateur que t'as, que t'es censé remplir tes heures dedans, je le remplissais la veille de l'examen, quoi. J'essayais de mettre au moins 20 heures, 40 si j'avais le temps dans la voiture. Et en fait, tu mets le nombre d'heures que tu veux, que tu fais. T'achètes ton carnet la veille, tu le remplis la veille. Personne ne saura jamais combien d'heures t'as fait pour de vrai, quoi. Et si t'as vraiment conduit, et si t'as conduit sur une voiture de double commande ou pas, si t'avais un accompagnateur de plus de 5 ans ou pas. Enfin, ça, après, en ville, c'est des histoires de contrôle de flic et tout ça. Ça
1: vous est déjà arrivé, ça, un contrôle de flic?
0: Ouais.
1: Alors, comment ça se passe, un truc comme ça?
0: Oh, c'était chiant. Et puis moi, vraiment, ça me stresse vraiment fort, mais... Ils nous ont arrêtés parce qu'ils ont vu notre panneau. En fait, on peut pas avoir un panneau. Tu sais, les panneaux aimantés triangulaires là, qui sont sur le toit de la voiture. Pour les auto-écoles, c'est écrit auto-école. Et pour les gens qui sont pas des auto-écoles, ça doit être écrit apprentissage. Et nous, on a fait ça. Sauf qu'on a fait ça avec un vieux pochoir fait à la main et une bombe de peinture violette, tu vois. Sur un vieux panneau mi-blanc délavé beige. Et voilà, c'est moche quoi, c'est clairement pas professionnel, c'est super moche. Et.
2: Ouais, ça attise un peu. Et puis, vu que la caisse elle est défoncée, ouais, quand même, caisse... ça attire un peu l'œil quoi.
1: Et alors, mais comment se passe le contrôle?
0: Et ben le contrôle, donc on se fait arrêter, on sort de la voiture, et là, alors c'est là où on n'est pas carré une seule seconde, c'est que heureusement on a retrouvé la carte grise de la voiture qu'on pensait avoir perdue, mais en fouillant dans la boîte à gants, on l'a retrouvée, donc c'était notre unique papier. Légal qu'on avait, parce qu'on n'avait pas nos cartes d'identité. C'est moi qui conduisais, j'avais pas mon dossier. Donc t'es censé avoir un papier qui justifie que t'as bien ton code déjà, et que t'es bien inscrit en préfecture, que t'es bien en train de, voilà, d'être dans un processus d'apprentissage, que t'es pas en train de faire de la conduite sans permis, quoi. Donc rien de tout ça, pas d'identité, pas de papier qui justifie ce qu'on fait. Donc ils nous ont emmenés au poste. Et en fait, ils se sont mis à essayer de vérifier. Heureusement, on avait quand même prévu d'avoir un texte de loi. On avait imprimé le texte de loi qu'on avait mis dans la boîte à gants au cas où, pour se prémunir quand même. Donc on leur a montré ça. Ils sont allés vérifier au poste notre histoire et ils nous ont gardé, je sais pas, trois quarts d'heure. Puis à un moment donné, ils ont eu un appel d'un truc beaucoup plus important à aller faire, je sais pas où. Ils sont barrés, ils nous ont relâchés, quoi. Mais en fait, ils auraient pris le temps de juste vérifier et juste ils comprenaient pas ce qu'on faisait. Enfin, ils captaient pas du tout une seule seconde ce qu'on faisait. Et un an après ça, moi j'ai eu une convocation au commissariat de ma ville pour me demander en fait pourquoi est-ce que je conduisais sans permis à ce moment-là. J'ai juste expliqué que en fait j'étais dans le cadre de mon apprentissage, que c'était dans la loi que je pouvais faire ça. La flic a pris ma déposition et j'ai plus jamais eu de nouvelles, j'ai pas eu d'amende, j'ai rien eu. Et depuis, on est un peu plus carré, on essaye d'actualiser le texte de loi qu'on met dans la voiture et de briefer plus les gens qui conduisent pour pouvoir expliquer quoi. Après, c'est jamais vraiment réarrivé qu'il y ait des gens qui se fassent choper par des flics.
2: Toi, c'est
0: pas ouais.
2: Par la BAC. Genre, ils comprennent ça.
0: Mais ils comprennent que dalle, ils connaissent pas. Mais c'est normal qu'ils connaissent pas, tu vois.
1: Mais ça demande quand même de s'inscrire comme apprenant, quoi. C'est-à-dire qu'il faut que tu sois inscrit pour l'examen du permis,
0: ouais.
1: Pour pouvoir légalement faire ça, ou...
0: Bah, en fait, moi, quand j'ai fait ça, c'était à l'époque du papier. T'écrivais encore ouais. Un papier, tu remplissais un formulaire. Donc, c'était simple, t'envoyais ton formulaire pour t'inscrire à la PREF. La PREF prenait en compte ta demande, te renvoyait ton formulaire, et puis tu pouvais, du coup, ouais. Te trimballer avec toi dans la voiture avec ton formulaire. Et maintenant, tout est sur Internet.
1: Ah ouais.
0: Du coup... Je sais pas comment les gens ils font maintenant pour...
2: Imprimer une espèce de mail qui
0: ouais.
2: Disent qu'ils ont bien reçu ta demande.
0: Que t'as bien passé ton code, qu'ils ont bien reçu ta demande, ouais. Comme quoi tu vas... T'es en processus d'apprentissage.
2: En vrai, ça, on essaye de le faire, mais on n'est pas très carré sur l'évolution des lois, des trucs. On a une brochure qu'on essaie de mettre à jour une fois par an, mais ça bouge un peu vite quand même... Puis aussi à la réalité de ce qui se passe, en fait, les gens ils s'inscrivent sur internet, ils reçoivent jamais leur date de permis. Enfin, moi, le gars à qui j'apprends en ce moment là, ça fait plus de 6 mois qu'il a envoyé son papier, il a aucune nouvelle. Bon,
0: voilà. Oui, on n'est pas les privilégiés hein, quand on passe un permis en compte délibre. T'es en bas de la pile et tu dois appeler tous les mois pour demander il en est où mon dossier? Est-ce que vous m'avez oublié? Mais bon, moi je sais pas, je suis un peu déçue quand même qu'on passe pas plus de permis quoi. Je sais pas, j'aimerais bien, parce que je trouve ça trop chouette. Enfin, les gens ils peuvent passer leur permis gratos, mais en fait ils arrivent juste pas à se motiver. Je trouve ça trop dommage que. En vrai, on rencontre mais des centaines de personnes. Hein. Franchement, on fait une réunion par mois. Et enfin, souvent à la rencontre, on rencontre 5-10 personnes par réunion. un peu moins pendant l'hiver. Et puis quand arrive le printemps, pareil, on re-reçoit 5-10 personnes. Et les gens, ils suivent pas, quoi. Et je trouve ça trop dommage, parce que... Bah, je sais pas, c'est gratuit, quoi. C'est trop con de mettre 2000 balles dans un permis et de se taper des rapports hyper hiérarchiques, dégueux. Ah ouais. Après, voilà, c'est la vie des gens, pas...
2: Bah non, mais c'est vrai que c'est ce que j'utilise à fond, quoi.
0: Bah c'est ça, en fait, c'est quand même que... On doit faire quand même 700 balles d'assurance, plus là, en ce moment, on a un peu des soucis méca, parce que, bah aussi parce qu'on a passé le contrôle technique, tout ça. Mais bon, du coup, il y a des années où tu tournes, il te faut au moins 1000 balles quand même pour faire tourner le truc. Bon, ça va, c'est pas grand-chose un projet à 1000 balles, mais tu dis un projet à 1000 balles pour, là, bah par exemple, cette année, aucun permis de passer. Bah, il y a eu des années où ça va, parce que quand... En fait, même si t'es un à passer ton permis par an, ça va pour un projet à 1000 balles, parce que c'est le prix de ce que t'aurais payé en auto-école. Mais tu vois, je sais pas, faudrait être au moins 4 par an, quoi, au moins, pour que ça soit, je sais pas, en fait.
2: Bah, l'avantage, c'est que c'est pas les gens qui payent, enfin, c'est pas une personne qui paye 1000 balles, mais c'est qu'on arrive à faire la thune collectivement.
0: Ouais, et que c'est trop cool, on fait des soirées de soutien trop cool.

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1: Salut tout le monde, c'est Lizoun. Vous écoutez Radio Ayoli et je suis très très contente de vous proposer une nouvelle playlist et d'écouter de la musique ensemble. Alors aujourd'hui, on va écouter que des morceaux du groupe de rock le plus connu de l'histoire. Enfin, en tout cas, c'est celui qui a vendu le plus de disques. Vous savez très bien de qui je veux parler, de quoi je veux parler. C'est même pas un groupe, je veux dire, c'est une institution. Mais vous n'allez pas entendre la voix de John Lennon. Vous n'allez pas non plus entendre celle de Paul McCartney. Et vous n'allez pas entendre non plus Ringo Starr. Et vous n'allez pas entendre le meilleur, George Harrison. Non, parce qu'on va écouter des reprises. On va écouter que des reprises, en fait. Donc j'ai choisi à chaque fois des reprises qui sont très loin des versions originales en termes d'arrangement, de groove, tout ça. Donc c'est deux grooves. Hein. Ok, c'est la dernière fois que je dis ça. Veuillez m'excuser. Bref, donc voilà. Ce que je vais faire, c'est que je vais tout de suite commencer. Je vais arrêter de parler parce que je crois que tout est dit. Je veux dire, voilà, on va écouter des reprises des Beatles. Pourquoi pas ? Je ne vais pas vous dire de quelle chanson il s'agit parce que je trouve ça plus rigolo que vous essayiez de le découvrir par vous-même. C'est tellement connu. Voilà, et voilà, à toutes. C'est parti. Here we go. Covers of the Beatles.

Blackbird, vous avez reconnu la chanson Blackbird. En même temps, elle le dit plusieurs fois dans le morceau. Voilà, donc c'était, comme disent les Français, Blackbeard. C'est pas vrai. Personne ne dit ça. Hein. Je sais pas pourquoi j'ai dit ça. Personne ne dit Blackbeard. Bref. Donc, c'est Renée Murray. C'est une chanteuse de jazz américaine peu connue et très talentueuse. Moi, je l'aime beaucoup. Elle a commencé une carrière musicale assez tard. Je crois autour de 40 ans. C'est en tout cas autour de cet âge-là qu'est sorti son premier disque. Une carrière musicale donc marquée par un engagement politique, une volonté de sortir des codes du jazz traditionnel. Elle a une grande créativité, notamment dans l'écriture, une écriture.

très riche, très virulente. En fait, elle veut sortir de l'idée que la chanteuse de jazz doit en fait être attendue à chanter des standards de jazz qu'on connaît déjà. Et on l'entend bien dans ce morceau qu'elle revisite complètement. Je veux dire, ça n'a rien à voir avec l'original. Parce que l'original, je ne sais pas si vous voyez, mais c'est quand même...

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Bref, c'était la pire. C'était la pire. La pire manière de chanter Blackbird, voilà. Ça a été fait aujourd'hui sur Aioli. Voilà, j'assume. J'assume complètement. Je ne vais pas couper ça au montage. Voilà, j'ai décidé d'être entièrement moi-même et de ne pas faire des trucages. C'est comme ça. Donc cette chanson est issue de son album Vertigo, sorti en 2000. On va écouter une autre chanson. C'est parti.

0: Et c'était encore Blackbird. Oh là là, je vous ai bien eu. Ah, excellent. J'avais envie de la passer deux fois. Je veux dire, pourquoi pas? Après tout, les versions sont tellement différentes. En vrai, j'ai une obsession hein, pour Blackbird. Donc, je voulais pas l'annoncer en début d'émission parce que j'avais peur que ça fasse fuir l'auditeur. Mais en fait, on va écouter que Blackbird en boucle. Voilà. Non, je rigole, c'est pas vrai. C'est pas vrai, on va écouter d'autres chansons. C'était The Paragons. À la base, The Paragons, c'est un trio vocal jamaïcain qui a été formé dans les années 60. C'était du ska et du rocksteady. Et ce trio était mené par le fameux John Holt, que vous devez connaître. Il est mort en 2014, il n'y a pas très longtemps. C'est le mec qui a écrit The Tide is High. 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Bref, c'est une voix qui ressemble un peu à celle de Sam Cooke. John Holt, il a poursuivi une carrière solo dans les années 70. Et c'est à cette époque-là qu'est sorti l'album The Paragons with Rosalind Sweet. Donc 1974. Et la chanson qu'on vient d'écouter est tirée de cet album. Cette chanteuse-là, Rosalind Sweet, à ma connaissance, elle apparaît que sur cet album avec les Paragons. Je ne sais pas du tout ce qu'elle a fait d'autre. Voilà, j'ai cherché, mais j'ai pas trouvé d'autres trucs. Je vous invite à écouter l'album On the Beach, sur la plage. C'est le premier album des Paragons, parce qu'en fait, il y a eu une espèce de renaissance dans les années 80, mais avec des sonorités vraiment différentes, et puis d'autres membres, en fait. Il n'y avait plus que une ou deux personnes qui restaient, donc c'est... Ils ont essayé d'utiliser le nom et de faire des sous avec, en gros, mais ça n'a pas trop marché, voilà. Donc, premier album, On the Beach, qui est très bien. Et bah, on continue. On continue à écouter des reprises des Beatles. Voilà. C'est parti. On continue. C'est pas parti. C'était déjà parti avant. Voilà. On continue. J'arrête de parler. On continue. Voilà. Je sais pas faire la transition. C'est parti. Non, c'est pas parti. Faut que j'arrête de dire. En fait, faut que j'arrête de dire c'est parti. C'est pas. C'est nul. Voilà, je vais claquer, je vais claquer les doigts.
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2: Shut up, Al Green.
1: Oh boy, that'll. All right, man.

Vous avez certainement reconnu la voix de Al Green. La chanson, c'est « I Wanna Hold Your Hand ». Ce single, cette reprise, est sortie sous forme de single en 1969, soit 6 ans après la sortie de la chanson originale des Beatles, « I Wanna Hold Your Hand ». On pourrait dire que c'est une version afro avec un chant gospel et une instrumentation qui est très soul avec les cuivres et tout. Ça la rend en fait sensuelle, beaucoup plus sensuelle que l'original. Alors Al Green, je ne sais pas si c'est la peine que je le présente, il est quand même très connu. C'était un pasteur chrétien évangéliste. C'est pour ça qu'il a ce chant de « preacher man ». Et voilà, c'est un pionnier de la musique soul funk afro-américaine des années 70. Sa chanson la plus connue, c'est sûrement « Let's stay together ». Let's stay together. Et il faut savoir qu'au début, il a gagné sa notoriété en grande partie grâce à la sortie de cette reprise en fait. Ensuite, évidemment, il a été très connu pour plein d'autres choses, mais à la base, c'est vraiment cette sortie-là qui a fait décoller sa carrière. Voilà, let's move on to the next song, please. Next song. Thank you.

Vraiment, c'est trop joli. Moi, j'adore cette reprise. Vraiment, je trouve ça magnifique. Donc, la chanson, c'est For No One. Elle a été écrite par Paul McCartney et elle est sur l'album Revolver, qui est, je trouve, un des meilleurs albums des Beatles. Donc, c'était Caetano Veloso, que vous connaissez, chanteur brésilien. L'album, c'est Qualquer Coisa. Il est sorti en 1975. Et cet album, c'est un petit peu comme une sorte d'hommage aux Beatles finalement, parce que la couverture, en fait, c'est pareil que la couverture de Let It Be. Il y a quatre photos en fait de Caetano Veloso qui sont positionnées comme sur les tableaux de Andy Warhol, avec plusieurs couleurs. Et sinon, moi j'aime beaucoup l'album de 1971 qui porte le même nom que l'artiste, Caetano Veloso, où il y a une chanson qu'il a écrite pour sa sœur, qui s'appelle Maria Bethânia, et qui est aussi une chanteuse brésilienne, qui a une très belle voix grave. Voilà, donc je vous invite à écouter cet album. Maintenant, on va écouter une chanson a cappella.

C'était Bobby McFerrin qui est connu pour ses techniques vocales exceptionnelles et sa bonhomie naturelle, n'est-ce pas? Il a beaucoup travaillé pour atteindre cette technicité et cette originalité dans son style. En fait, il est très très fort pour improviser et pour utiliser sa voix vraiment comme un véritable instrument de musique. Sinon, petite anecdote rigolote sur Bobby McFerrin, sa chanson la plus connue, c'est Don't Worry Be Happy. Elle a été utilisée pour la campagne présidentielle de Bush en 88, sans son consentement en fait, sans le consentement de Bobby McFerrin. Et quand il s'en est rendu compte de ça, il a protesté et il a affirmé que la chanson, elle devait être perçue comme une invitation à voter contre Bush. Donc en fait, c'est devenu un petit peu une hymne contre Bush, alors même que Bush avait voulu l'utiliser pour faire sa pub. Voilà, alors l'album dont est tirée la reprise qu'on vient d'écouter, c'est Spontaneous Inventions, Invention spontanée, sorti en 1986. Et voilà, c'est un album live. Et la chanson qu'on vient d'écouter, c'est From Me to You. Et sinon, je vous invite à écouter un album qui est sorti quelques années plus tard, dans lequel Bobby McFerrin collabore avec le violoniste Yo-Yo Ma. L'album, il s'appelle Hush et il est trop, trop bien. Voilà! Alors, ensuite, ce qui va suivre, c'est... Voilà, c'est un délire. C'est un vrai délire. J'espère que ça va vous plaire. Allez, on enchaîne.

On vient d'écouter Ludwig von 88. C'est un groupe de punk rock français qui faisait des concerts et qui sortait des albums dans les années fin 80 et 90. Et ce morceau, Come Together, il est issu d'un album spécial en fait parce qu'ils l'ont sorti en 2019. Et ça, c'était 17 ans après qu'ils aient été vus pour la dernière fois sur scène. Donc ils ont fait une espèce de pause qui a duré presque 20 ans. Et puis ils ont sorti cet album qui s'appelle 20 chansons optimistes pour en finir avec le futur. Alors c'est ce que je vous avais dit, c'est un délire. Hein. Enfin, le chanteur, il prend un accent presque russe ou on sait pas trop d'où ça vient cet accent. Puis il s'amuse vraiment clairement avec la mélodie, avec l'ambiance un peu sitar. Voilà, moi quand j'étais enfant, enfin pré-ado, j'écoutais l'album Oulala. Et un autre album qui s'appelle La Révolution n'est pas un dîner de gala. Donc si vous connaissez pas Ludwig von 88, je vous conseille d'écouter ces deux albums parce que c'est vraiment drôle et il y a des mélodies qui sont vraiment bien et des paroles aussi qui sont super. Voilà, allez, on écoute la prochaine chanson.

Sarah Vaughan qui chante Eleanor Rigby. Alors cette chanteuse, elle est extrêmement douée, c'est une chanteuse de jazz très connue aux États-Unis. Une grande chanteuse de jazz qui est décédée, malheureusement. Mais bon, il faut mourir un jour, hein. On n'est pas éternel. Alors en 1981, elle a fait cet album, ce délire, ça s'appelle Songs of the Beatles. Et donc c'est un album dans lequel elle chante une série de chansons des Beatles. Voilà, logique, vu le titre de l'album. C'est assez chouette parce que les arrangements, ils sont jazz et pop. Et moi, je trouve qu'il y a un côté un peu sec dans le son de la musique. Enfin, c'est très groove des années 80. Et en même temps, elle a une certaine nonchalance dans le chant. Du coup, ça contraste, j'aime bien. Sinon, je vous invite à regarder un live de Sarah Vaughan en Suède, à Stockholm, qui date de 1964. Vous pouvez le trouver sur YouTube, vous tapez Sarah Vaughan, Stockholm, voilà. C'est un live qui est grandiose. Voilà, c'était Sarah Vaughan. On écoute la prochaine chanson.

C'était Mary McKelson, chanteuse de folk américaine. Cette chanson, elle s'appelle Things We Said Today et elle l'a repris dans son album Old Friends qui est sorti en 1977. C'est une chanteuse qui a inspiré beaucoup de musiciens dans le genre folk. En fait, elle représente le lien entre le vieil ouest américain, les ballades anciennes, traditionnelles, folk et la musique plus moderne. On va écouter maintenant une chanteuse que j'aime beaucoup qui s'appelle Madison Cunningham. C'est parti.

In My Life, chanson de John Lennon. C'est Madison Cunningham, donc c'est une jeune chanteuse américaine qui a sorti un album en 2019. Ça s'appelle Who Are You Now? Et franchement, c'est magnifique. Je vous le conseille. Et là, elle vient juste de sortir un autre album qui s'appelle Revealer, qui est tout aussi génial. Voilà, c'est une musique qui oscille entre folk, jazz, pop, avec des touches de rock. C'est vraiment très bien. Et maintenant, on va écouter un autre jeune artiste que j'aime énormément, qui s'appelle Jacob Collier.

C'était Here Comes the Sun, donc Jacob Collier en duo avec la talentueuse Dodie. Tous les deux sont des artistes britanniques. Jacob Collier, c'est vraiment quelqu'un de très doué. Il a écrit un premier album en 2016 qui s'appelle In My Room et qui a été, comme son nom l'indique, enregistré, mixé, masterisé entièrement dans sa chambre. Il a reçu pas mal de prix, genre Grammy Awards, et il a collaboré avec de nombreux musiciens très connus, comme par exemple Herbie Hancock. Ensuite, il a écrit 4 albums, comme ça, juste pour le plaisir, en 1 ou 2 ans. Et tous ces albums s'appellent Jesse. Pour l'instant, il a sorti Jesse volume 1 et Jesse volume 2. Et les écouter, ces albums, c'est comme de découvrir un trésor, de l'ouvrir et de trouver des merveilles dans ce trésor. Voilà. Cette chanson, elle est en duo avec Dodie, donc c'est aussi une artiste très chouette britannique qui écrit beaucoup de chansons qu'elle chante d'une façon très douce, presque, c'est presque chuchoté. Et je vous invite à écouter un album de 2019 de Dodie qui s'appelle Human. Allez, je mets la prochaine chanson.

C'était I Call Your Name, chanson peu connue des Beatles, interprétée ici par The Mamas and the Papas, un groupe de rock américain qui était très connu à la fin des années 60. Cette chanson, elle est tirée de l'album If You Can Believe Your Eyes and Ears. Voilà, maintenant on va écouter Pamplemousse!

Pamplemousse, pamplemousse, pamplemousse. C'était Come Together, je sais, on l'a déjà écouté. Et d'ailleurs, cette deuxième occurrence de répétition dans la playlist, ça me permet de vous raconter une petite anecdote au passage. En fait, à la base, je voulais appeler la playlist The Holy Trinities of the Beatles parce que j'avais sélectionné plusieurs versions de même morceau. Et en fait, j'ai changé d'avis parce que ça devenait quand même un peu redondant. Après, j'ai pensé faire une playlist Beatles afro-américains parce qu'il se trouve que beaucoup de mes reprises préférées des Beatles s'avèrent être l'œuvre de musiciens afro-américains. Et puis finalement, ça n'a pas tenu non plus parce que je voulais pas que la playlist se limite à ça. Bref, on vient d'écouter le groupe Pamplemousse, qui est à la base un couple très charmant composé de Jack Kant et Natalie Dawn. En fait, je pense que ça se prononce Jack Conti en anglais. Ça s'écrit comme un conte en français. Je vous invite à taper simplement leur nom dans YouTube pour découvrir un univers presque infini. C'est assez hallucinant, en fait, le nombre de choses qui sortent et qui restent très qualitatives et très sincères. Cette chanson, elle est tirée de l'album Besides, sorti en 2015. Et Natalie Dawn fait par ailleurs une carrière solo. Et elle chante très bien en français, bien qu'elle n'ait pas, elle a pas d'origine française, mais elle a fait ce qu'ils appellent les immersion schools. Elle a étudié en français quand elle était petite. Et comme elle a une très très bonne oreille, elle chante des chansons de Brassens, de Barbara, de Virginie. Comment elle s'appelle? Sanson. Virginie. Merde. Véronique. Louis. C'est quoi le prénom de la chanteuse Sanson? Véronique? Véronique Sanson, bref. Et Jack Conti, donc, c'est un des membres les plus importants du groupe Scary Pockets, qui fait des reprises, toujours avec des arrangements funk, et toujours en invitant des musiciens, y compris des chanteurs et chanteuses talentueux. En parlant de ça, en parlant de chanteurs talentueux, on va écouter Emily King. Let's do this!

C'était Help, chanté par Emily King, une artiste que j'aime beaucoup. Elle est considérée comme faisant partie de la mouvance R&B, mais je pense que c'est beaucoup plus que ça. Elle a quelque chose de très doux dans sa voix. En même temps, elle a un côté un peu Michael Jackson. Et je vous invite à écouter son album The Switch, qui est sorti en 2015. Bon, on arrive à la fin de cette playlist. Voilà, j'espère que ça vous a plu. Et je vais maintenant passer ma reprise préférée de toutes les reprises des Beatles. C'est Joe Cocker. Et puis peut-être qu'à la fin de la playlist, je passerai quand même au moins un morceau original des Beatles, comme une sorte de remerciement ou quelque part comme une récompense pour toutes les personnes qui ont écouté cette playlist en entier. Je vous dis à la prochaine. Merci d'écouter Ayoli. Prenez soin de vous. See you soon.

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4: Bonjour tout le monde, c'est l'heure de la playlist de Lizoun. Et aujourd'hui, j'ai une surprise pour vous. C'est une émission spéciale parce que j'ai invité ma meilleure amie. Elle est là avec moi. C'est une femme. Elle est divine. Elle a une voix divine. C'est Leïla. Salut Leïla.
5: Salut Lizoun. Bonsoir à tous. Merci beaucoup pour cette invitation. Je suis vraiment très heureuse d'être ici avec vous ce soir et d'avoir concocté tout spécialement pour vous une playlist, n'est-ce pas Lizoun ? Une playlist pleine de trésors, de chansons qui nous ont inspirées. Une playlist qui célèbre la femme. Et ces chansons-là, elles nous ont permis de devenir les femmes qu'on est aujourd'hui. Alors on commence tout de suite par Estrella Morente. C'est parti.

Ce morceau est sorti en 2006. Il a été chanté par Estrella Morente pour le film de Pedro Almodovar, qui porte d'ailleurs le même nom que cette chanson, Volver. C'est à l'origine un tango argentin de Carlos Gardel, qui avait aussi été popularisé par un film en 1935. Bon, on commence fort, puisque le flamenco, c'est le feu. Le duende, c'est à la fois la fragilité et la force dans la voix. On continue alors tout de suite avec une chanson qui est également brûlante. C'est Chacacane.

0: Donc ce morceau est issu de l'album Chaka, sorti en 1978. C'est un de mes morceaux préférés. Franchement, quand je l'écoute, je pense à toutes les femmes de ma vie. J'ai l'impression que je rentre dans une espèce de résonance cosmique avec la féminité. Et faut savoir que cette chanson, c'est aussi une hymne pour la communauté LGBT, notamment dans la culture drag queen, n'est-ce pas Leïla ?
1: Absolument.
0: C'est une chanson qui revient souvent chez les drag queens et qui raconte un peu comme ça le don, le caractère un peu polymorphe en fait des femmes.
1: Oui, c'est ça. On s'éloigne totalement des concepts de la Madone et de la Catin, par exemple. Et moi, d'ailleurs, quand j'écoute ce morceau, j'ai l'impression que toutes les ressources sont en moi. Il y a une espèce de puissance dans sa voix et on dirait qu'on peut enfoncer des portes à grands coups de pied. C'est vraiment, elle nous porte avec sa puissance.
0: Tu te sens super forte. Mais ce qui est marrant, c'est qu'en fait, on a quand même... Parce que du coup, on fait des recherches. Hein, c'est le principe de l'émission. On fait des recherches pour un petit peu donner des petits détails sur les musiques qu'on écoute. Et en fait, ce morceau, à la base, il a été écrit par un couple.
1: Okay.
0: Et en fait... C'est une meuf qui dit à son mec « Moi, je suis toutes les femmes, mais sous-entendu, je suis tout pour toi, en fait. Je peux faire pour toi, quoi. Genre, je peux être et séduisante, et maternelle,
1: voilà.
0: Et forte pour te soutenir, et faire la cuisine et tout. » Enfin, c'est pas vraiment ça, mais c'est un peu ça le délire. Du coup, un peu la déception, quand même. Hein.
1: Oui, c'est pas tout à fait ce qu'on imaginait. Mais bon, c'est en ça que c'est intéressant de faire des recherches hein, sur les morceaux, voilà, pour en apprendre plus. Mais malgré ça, je trouve, moi, avant de traduire les paroles et vraiment de comprendre ce qu'elle disait, ce que je retenais de cette chanson, c'est « I'm every woman ». Je suis pas une seule version de moi, j'ai de multiples facettes. Voilà, c'est vrai qu'on est tous des personnages complexes, hommes ou femmes, mais avec elle, on sent vraiment qu'il y a une espèce de puissance qui nous connecte toutes et qu'on peut être... multiple. Et aussi, c'est une hymne à l'amour. Hein. Il n'y a pas de mal à ça.
0: Trop bien. C'est parfait que tu dises ça parce que je pense que le prochain morceau qu'on va mettre, du coup, c'est un morceau de Kay Tempest. Et je pense qu'on peut aussi dire que c'est une hymne à l'amour. C'est Hold Your Own. C'est parti.
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0: C'était Kay Tempest. Cette chanson, elle s'appelle Hold Your Own. Il y a une traduction française qui est étreins-toi, mais si on y réfléchit deux secondes, c'est pas tout à fait. Ça veut pas dire que ça, quoi.
1: Ça veut pas dire que ça. Voilà, c'est ça. Dans Hold Your Own, mais c'est intéressant. C'est là-dessus qu'elle joue justement dans les plus on avance dans le poème, parce que c'est vraiment de la poésie là. C'est un slam. On a cette notion de étreins-toi, vraiment littéralement, prends-toi toi-même dans tes bras et soutiens-toi toi-même, mais to hold one's own en anglais, ça peut aussi vouloir dire se défendre dans un contexte. Par exemple, quand on échange des arguments avec quelqu'un, quand on est en train de débattre, she hold her own, ça veut dire...
0: Elle a défendu son point de vue, quoi.
1: Ouais, voilà, elle a du répondant, elle sait se tenir debout, quoi. Et c'est vrai qu'on a un petit peu cette idée avec la chanson de Kate Tempest. C'est vraiment une quête de soi, en fait. On sent qu'elle donne des conseils à un public qui peut-être lui ressemble ou pas, mais ses mots résonnent parce qu'on a tous été à un moment dans notre vie peu sûr de qui on était, peu sûr d'avoir fait les bons choix, incertain de savoir si on pouvait vraiment avancer, vraiment tenir debout, vraiment...
0: Et qu'est-ce que je voulais dire, l'album dont est tiré ce morceau s'appelle « The Book of Traps and Lessons », donc le livre des pièges et des leçons, et il est sorti en 2019. Et « Hold Your Own », c'est le dernier morceau qui apparaît sur l'album. Et en fait, là, on a un recueil du coup de poésie avec nous. Leïla, elle a une nièce qui s'appelle Anissa, et moi, j'ai une nièce qui s'appelle Attika. Et c'est un peu le hasard de la vie qui fait que toutes les deux, on a récemment, quand même moi plus récemment, parce que toi, Anissa, elle est plus âgée.
1: C'est ça.
0: Mais bref, comme on fait une playlist pour les femmes, je me dis ça pourrait être cool qu'on lise...
1: Oui, un petit morceau pour nos nièces.
0: Ouais, et en fait, il y a un poème qui s'appelle « Pour ma nièce
1: »,
0: qu'elle a fait. Donc,
1: ça tombe à pic.
0: Voilà.
1: Allez, on fait
0: toi,
1: comme ça.
0: Toi, tu fais l'anglais, vu que t'as un meilleur accent que moi. Vas-y.
1: For my niece. C'est le titre de ce poème.
0: Pour ma nièce.
1: I hold you in my arms. Your age is told in months.
0: Je te tiens dans mes bras. Ton âge se compte en mois.
1: There's things I hope you'll learn. Things I'm sure that I learned once.
0: Il y a des choses que tu apprendras, j'espère. Des choses que j'ai certainement apprises autrefois.
1: But there's nothing I can teach you. You'll find all that you need.
0: Mais il n'y a rien que je puisse t'enseigner. Tu trouveras tout ce dont tu as besoin.
1: No flower bends its head to offer teaching to a seed.
0: Aucune fleur n'incline la tête pour souffler des leçons à une graine.
1: The seed will grow and blossom once the flower's ground to dust.
0: La graine grandira et s'épanouira une fois que la fleur sera réduite en poussière.
1: But even so, if nothing else, one thing I'll entrust.
0: Mais je te confierai tout de même une chose, ne serait-ce que ça.
1: Doing what you please is not the same as doing what you must.
0: N'en faire qu'à ta tête n'a rien à voir avec faire ton devoir.

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0: Mariez pas.
1: Alors, c'était la Jazzy Cavian, c'est un album du Tous Azimuts Combo. La chanteuse s'appelle Isabelle Kurbetz et c'est évidemment un texte de Boris Vian. Leïla, est-ce qu'on reparle rapidement parce que tout à l'heure, du coup, on a lu pour nos nièces ce poème de Kate Tempest. Et d'ailleurs, cette chanson, c'est un petit peu la continuité. C'est parfait pour Anissa et Attika. Voilà. Bon, en vrai, elles feront ce qu'elles veulent. Hein. Si elles veulent
0: Bien
1: se
0: sûr.
1: marier, elles se marient.
0: Mariez-vous.
1: Mais juste, c'était juste pour vous dire un petit mot sur la chanteuse qu'on a écoutée tout à l'heure, qui donc, en fait, s'appelait Kate et qui a changé son nom en Kay. Et Leïla, est-ce que tu peux expliquer rapidement de quoi ça s'agit?
0: De quoi ça s'agit? Mais avec plaisir. Donc cet artiste Kay Tempest, anciennement connu sous le nom de Kate. Donc pourquoi ce changement de nom? Parce que donc elle a fait savoir publiquement qu'elle avait, après une longue réflexion sur elle-même, elle s'était rendue compte qu'en fait, elle ne correspondait pas au genre qui lui avait été attribué à la naissance. Donc elle ne se sentait pas femme. Donc nous, c'est justement une playlist qui célèbre la femme. Donc c'est intéressant d'évoquer cela, d'une part pour respecter cet artiste. Et donc on devrait y faire référence en utilisant le pronom yel, parce que maintenant on est arrivé un petit peu à cette réflexion-là sur la langue française, héritée du they-them, en fait, anglais, qui, je pense, est beaucoup, utilisé beaucoup plus facilement dans les pays anglophones. En France, on a encore un petit peu de mal avec cette question sur les pronoms et donc sur l'identité non-binaire, hein, parce que c'est ça, Kate Tempest, elle se sent donc non-binaire.
1: Et en fait, Kate Tempest, elle nous rappelle que pour être une femme, on n'est pas obligé, en fait, d'avoir des attributs dits féminins, de s'exprimer d'une manière dite féminine. Donc voilà, c'était juste pour vous faire un petit point sur ça et vous expliquer. Qu'est-ce qu'on met ensuite? On n'a pas décidé là, hein.
0: Qu'est-ce que l'on va mettre?
1: Il faut qu'on choisisse. Si on mettait du punk,
0: Excellent.
1: on va mettre du punk.
0: Ouais.
1: On va mettre The Slits.
0: Ah!

0: Ce morceau s'appelle Ping Pong Affair, c'est un morceau des Slits, groupe donc punk exclusivement féminin formé à Londres à la fin des années 70. Ce morceau, il est tiré de l'album qu'elles ont sorti en 1979 et la pochette de cet album, l'album s'appelle Cut. La pochette avait fait fureur parce qu'elles sont toutes les trois seins nus sur la couverture. Et couverte de boue également, voilà. Écoutez, sans transition, voilà, on va pas trop parler, on va mettre Madonna.
1: Papa, don't preach.
0: Oh yeah.

0: C'était Papa Don't Preach de Madonna. On ne la présente plus. C'est une chanson dance pop. Elle est sur le troisième album de Madonna qui est sorti en 1986. Cet album s'appelle True Blue, le vrai bleu. Donc cette chanson, elle me parle beaucoup, moi, personnellement, Lison. Je ne sais pas comment c'est pour toi, mais je l'écoutais quand j'étais plus jeune. Et ses paroles ne résonnaient pas vraiment. Et maintenant, à l'âge de 30 ans, je comprends ce qu'elle dit. Cette chanson parle d'une jeune femme qui tombe enceinte et qui dit à son père « Papa, don't preach ».
1: Genre, donc, me fais pas chier avec tes leçons morales.
0: Bah, papa ne me ressort pas les sermons, quoi.
1: Ouais.
0: Donc, ce qu'elle dit, c'est qu'elle n'a pas besoin de ça. Et ce qu'elle dit, surtout, c'est qu'elle va garder son bébé. C'est une chanson, donc, comme je vous disais, c'est sorti dans les années fin des années 80. Elle a été extrêmement controversée parce que, bien sûr, c'est une question un petit peu ouverte sur l'avortement. Ça se passe aux États-Unis où il y a des mouvements pro-life et pro-choice. Voilà, il y a toujours des personnes contre, des personnes pour. Mais je pense que c'est une chanson qui va résonner chez la plupart des femmes. On est toutes un petit peu soumises à notre horloge biologique, aux questions de devenir la mère, qu'est-ce que c'est que la maternité, est-ce qu'on veut vraiment sauter le pas. C'est vraiment au niveau de son identité personnelle quand même des questions profondes et lourdes. Et moi, quand j'écoute cette chanson, j'ai écouté un moment de ma vie où justement je me sentais très touchée par ce qu'elle disait et je voyais en elle une espèce de, comment dire, de contrôle, quoi. Elle prend le contrôle sur sa vie, elle dit voilà, c'est ça que je vais faire, ouais. Je vais garder mon fils, je vais garder ma fille, mon enfant, peu importe ce qu'en dit la société et ça c'est très fort. Et ce qu'en dit mon père, oui.
1: Et j'ai envie de mettre un morceau maintenant de Rita Payes, parce que quand tu parlais de devenir mère, est-ce que tu as d'autres choses à dire ou c'est bon ?
0: Bah écoute, non, moi je suis plutôt bien avec ça. Voilà.
1: Ok, bah écoute, c'est parfait. Donc je vais mettre Rita Payes, qui est une chanteuse formidable, qui vient d'avoir un bébé en fait. Voilà, elle a eu un bébé il n'y a pas longtemps.
0: Félicitations.
1: Donc on va écouter Nunca vas a comprender.
2: Nunca!

0: C'était Rita Payes avec sa maman qui s'appelle Elisabeth Roma qui joue de la guitare. Je vous invite à écouter cet album qui s'appelle Como la piel. C'est vraiment un album formidable. J'adore cette chanteuse. J'adore le fait qu'elle chante avec sa mère. J'adore aussi parce qu'elle joue du trombone magnifiquement bien. Et on va rester sur un truc assez doux. On va écouter Pomme. Ça te va ?
1: Ça me plaît. La douce voix de Pomme. On écoute.

0: vient d'écouter Pomme, une artiste française, et cette chanson c'était Je ne sais pas danser, une chanson sortie en 2019. Pomme, une jeune artiste, mais qui fait beaucoup parler d'elle, très engagée aussi dans les combats féministes. On vous recommande vivement d'écouter sa collaboration avec Safia Nolin, une artiste québécoise. Et moi, je voudrais particulièrement dédier cette chanson de Je ne sais pas danser de Pomme à ma belle-sœur, Lucia. Voilà, qui est une jeune femme merveilleuse et qui adore cette chanson.
1: On t'embrasse, Lucia.
0: On t'embrasse bien fort, Lucia.
2: Spéciale dédicace.
1: On va enchaîner avec une autre jeune chanteuse qui est sud-africaine et qui a vécu pendant longtemps à Berlin. Elle s'appelle Alice Fibilou et moi je l'aime d'amour. Cette chanson s'appelle Dusk et Dusk ça veut dire
0: l'aurore.
1: Oui,
0: bah oui,
1: c'est ça. C'est tout à fait ça.
0: Oui, c'est ça.
1: L'aube, l'aurore, voilà. C'est parti.

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1: Le 4 novembre 1890, l'agent Ferrière, à 2 heures, a été conduit au parquet, le monsieur Béguéry, Anatole, en état de vagabondage, et de là, à la maison d'arrêt, où il a été écroué.
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